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Bonjour à tous. 44 blessés et une jeune femme de 18 ans en urgence absolue. Le bilan du déraillement d'un train en Seine-Maritime. L'accident s'est produit ce vendredi en début de soirée au niveau de Cléon sur la ligne Rouen-Caen. Près de 186 passagers étaient à bord. La préfecture précise qu'une enquête a été ouverte pour déterminer les circonstances de l'accident. Les prévisions de croissance revues à la baisse en France. Selon le ministre de l'économie Roland Lescure, la croissance ne dépassera pas les 0,5% cette année et atteindra 1% en 2027. Toujours selon Bercy, le gouvernement a quasiment terminé son budget 2027. Il devrait prochainement être présenté à l'Assemblée nationale. Roland Lescure espère un vote d'ici le mois de décembre. 25 ans après les attentats du 11 septembre, l'émotion reste vive aux États-Unis. Des milliers d'Américains se sont rassemblés ce vendredi sur le site du World Trade Center à New York. Plusieurs anciens présidents, parmi lesquels George Bush, Bill Clinton, Barack Obama ou encore Joe Biden, ont participé aux commémorations. De son côté, Donald Trump a prononcé un discours au Pentagone où 184 personnes avaient également perdu la vie ce jour-là. Dans le reste de l'actualité, les Français vont-ils remettre leur gilet jaune ? Les appels à manifester se multiplient sur les réseaux sociaux depuis quelques jours. De nombreux internautes appellent au retour du mouvement dans les rues pour dénoncer la hausse du coût de la vie, et notamment face à l'envolée des prix du carburant. Un grand rassemblement pourrait être organisé le samedi 17 octobre prochain. La température commence à monter dans la capitale à quelques heures du grand concert de Céline Dion. La star canadienne se produit ce samedi à la Plénitude Arena à La Défense. 15 autres dates sont ensuite prévues jusqu'au 17 octobre. Céline Dion qui reviendra pour une dizaine de concerts en mai 2027. Et puis en foot, Rennes prend provisoirement la tête de la Ligue 1. Les Bretons ont renversé l'Olympique de Marseille 1-0 en ouverture de la quatrième journée. Les Marseillais qui sont actuellement 11e. 4 matchs à suivre ce samedi. Strasbourg-Monaco, Le Havre-Angers, Auxerre-Nice et Lorient face à Toulouse. Bonne journée à tous.

Bonjour à tous. Une quarantaine de blessés, dont une jeune femme de 18 ans en urgence absolue. C'est le bilan de cet accident de train en Normandie. Le TER reliant Rouen à Caen a déraillé ce vendredi soir au niveau de la commune de Cléon. Près de 180 passagers étaient à bord. Le plan nombreuses victimes a notamment été déclenché par la préfecture. Une salle a également été mise à disposition des voyageurs en état de choc et des familles des victimes. Une enquête a été ouverte. L'été joue les prolongations dans l'Hexagone. Les températures vont une nouvelle fois s'emballer ce week-end, à quelques jours du passage à l'automne. Le sud du pays sera principalement concerné avec des pointes à 35 degrés attendues. Dans le nord, le thermomètre ne devrait pas dépasser les 30 degrés. C'est d'ailleurs l'une des conséquences de la canicule. Plus de 200 événements musicaux ont été annulés cet été en France, en particulier en Centre-Val de Loire, en Île-de-France et en Nouvelle-Aquitaine. Pour la billetterie, les pertes financières sont estimées à près de 22 millions d'euros. Dans l'actualité, également 25 ans après les États-Unis se souviennent, les Américains se sont réunis ce vendredi au World Trade Center à New York pour rendre hommage aux 3000 victimes des attentats du 11 septembre, site où s'étaient effondrées les tours jumelles. Plusieurs anciens présidents comme George Bush, Bill Clinton, Barack Obama et Joe Biden ont fait le déplacement. Donald Trump, lui, a prononcé son discours depuis le Pentagone. En France, nouvelle étape cruciale dans l'affaire Cédric Jubilard. Une reconstitution du meurtre de Delphine sera organisée le 2 octobre à Cagnac-les-Mines, dans le Tarn. Elle doit permettre aux enquêteurs de vérifier la crédibilité des aveux de Cédric Jubilard, lui qui a reconnu il y a quelques semaines avoir étranglé son épouse fin 2020. Condamné à 30 ans de réclusion criminelle, Cédric Jubilard doit être rejugé en appel en avril prochain. Et puis en foot, l'Olympique de Marseille dos au mur face à Rennes. Les Marseillais se sont à nouveau inclinés 1-0 sur la pelouse des Bretons en ouverture de la 4e journée de Ligue 1. Une bonne opération pour les Rennais qui prennent provisoirement la tête du championnat. Très bonne journée à tous.

Bonjour, bonjour à tous. 44 blessés, dont une passagère évacuée en urgence absolue. Un TER qui circulait entre Rouen et Caen a déraillé hier soir près d'Elbeuf en Seine-Maritime. Le plan Orsec, nombreuses victimes, a été activé. Pour l'instant, les causes de l'accident ne sont pas connues. Le conducteur a été testé négatif à l'alcool et aux stupéfiants. 9 ans de prison ferme pour le commanditaire du homejacking ultra-violent du footballeur Gianluigi Donnarumma. L'ancien gardien du PSG et sa compagne avaient été séquestrés dans leur appartement parisien durant l'été 2023. Surnommé Ganito, Ilias Kerbouche, 21 ans, a déjà fait parler de lui il y a quelques mois suite à son évasion de la prison de Villepinte. C'était en mars dernier. Un deuxième prévenu a été condamné à 5 ans de prison. Le troisième a été relaxé. Marine Le Pen fait sa rentrée politique. La candidate du RN à la présidentielle participe ce week-end aux journées parlementaires des députés de son parti au Touquet dans le Pas-de-Calais. Elle doit prononcer un discours demain dans son fief d'Hénin-Beaumont. Le président du RN, Jordan Bardella, sera également présent alors que des tensions sont apparues ces derniers temps entre les deux têtes d'affiche du parti. À l'étranger, Volodymyr Zelensky appelle Donald Trump à adopter sans tarder des sanctions sévères contre la Russie. Des mesures pour entraver notamment la capacité de Moscou à produire des missiles dans un contexte d'intensification des frappes. Le président ukrainien assure qu'il rencontrera son homologue américain fin septembre à New York après la visite à Moscou et à Kiev des émissaires américains. À la page des sports du tennis, Alexander Zverev face à Ben Shelton. Ce sera l'affiche de la finale de l'US Open demain. L'Américain vient tout juste d'éliminer son compatriote Frances Tiafo pour s'offrir sa première finale de Grand Chelem. Ce sera la troisième cette saison pour Zverev, le numéro 2 mondial qui a dominé un peu plus tôt le russe Karen Khachanov. Et puis en foot, l'OM enchaîne une troisième défaite consécutive en Ligue 1. Les Marseillais battus 1-0 hier soir par Rennes en ouverture de la quatrième journée. 5 affiches à suivre ce samedi, notamment Strasbourg-Monaco ou encore Paris-FC Lyon. Très bonne journée à tous.

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Bélier, vous retrouvez la motivation nécessaire pour relever les challenges professionnels. Taureau, en cas de tension nerveuse, décontractez-vous, faites de l'exercice, ne vous laissez pas envahir par le stress. Gémeaux, vous avez besoin de prendre conseil auprès de personnes expérimentées qui pourront vous renseigner et vous orienter dans le secteur que vous avez choisi. Cancer, mettez-vous à la diète, cela vous permettra de perdre un peu de poids. Lion, ambiance houleuse au bureau, faites profil bas, évitez la provocation gratuite. Vierge, vous ressentez le besoin d'ajouter une note épicée à votre vie privée qui ronronne un peu trop gentiment. Balance, vous avez la possibilité d'assainir vos finances, ne ratez pas pareille occasion. Scorpion, si vous travaillez en équipe, vous avez la possibilité de ressouder votre entente. Sagittaire, vous avez besoin de changer de tempo, de donner un coup d'accélérateur à vos affaires. Capricorne, restez à l'écart des querelles intestines qui vous minent le moral. Verseau, c'est un peu tendu dans votre relation amoureuse et cela peut entraîner des situations conflictuelles difficiles à gérer. Poisson, vous

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1: Et nous sommes le 12 septembre aujourd'hui, nous fêtons les Apollinaires et en ce 12 septembre, je pourrais vous parler d'Irène Joliot-Curie, prix Nobel de chimie, née en 1897, ou de Jesse Owens, quadruple champion olympique au JO de Berlin, née en 1913. Mais partons en 1961 où le 12 septembre naissait celle qui deviendra une des plus grandes stars de la chanson française, Mylène Farmer, née Mylène Gauthier. Elle voit le jour au Québec alors que son père y travaillait. Elle y a grandi jusqu'à ses 8 ans. Deux jours après sa rentrée en terminale, elle quitte tout, s'installe à Paris et veut être comédienne. En 84, elle rencontre Laurent Boutonnat qui cherche une interprète pour son titre Maman a tort. C'est le début de la grande aventure. De Gauthier, elle devient Farmer en hommage, dit-on, à l'actrice américaine Frances Farmer. Maman a tort deviendra le tube de l'été 84. La consécration arrive en 1986 avec l'album Cendre de lune et surtout son single Libertine. Le clip fait parler. Elle y apparaît totalement nue et le titre restera 6 mois dans le top 50. La machine à tube est lancée, Tristana, sans contrefaçon, ainsi sois-je, pourvu qu'elle soit douce, désenchantée, et j'en passe. En 95, elle fait son retour avec Anamorphosée, un album plus rock, avec des sonorités électriques, notamment grâce au tube XXL, l'Instant X ou encore California. Suivra une tournée dont la captation reste l'album live le plus vendu en France. Mylène Farmer est la chanteuse française qui a vendu le plus de disques depuis les années 80, plus de 30 millions. La citation du jour est signée Mylène Farmer, l'amnésie c'est la seule maladie tolérable avec l'amour.

Bonjour à tous, la SNCF exprime sa solidarité envers les blessés après cet accident hier soir en Normandie. Un TER reliant Rouen à Caen a déraillé au niveau de la commune de Cléon en Seine-Maritime. Bilan 44 blessés, dont une jeune femme de 18 ans en urgence absolue. Le plan Orsec a été activé, une centaine de pompiers ont été mobilisés sur place. Une enquête est ouverte afin de déterminer ce qui a pu causer ce déraillement. La SNCF qui reporte à nouveau le lancement de son nouveau TGVM. La compagnie ferroviaire et Alstom visent désormais l'automne 2026. Les deux entreprises veulent encore procéder à quelques réglages et améliorations. Ces nouvelles rames devaient initialement être mises en service avant les JO de Paris, avant d'être décalées à 2025, puis début 2026. Une enquête ouverte à Périgueux après des insultes taguées sur la mairie et le domicile du maire. Deux plaintes ont été déposées. On reproche à l'élu d'avoir accepté d'accueillir des banquets du Canon français en octobre prochain, des événements accusés de promouvoir des idées d'extrême droite. Ils ont déjà donné lieu à des débordements racistes, à Caen notamment des participants avaient été filmés en train de faire des saluts nazis. Ça s'annonce compliqué pour faire le plein aujourd'hui en Corse. Les trois quarts des stations-service sont fermées sur l'île de Beauté. Les distributeurs indépendants sont en grève pour dénoncer la concurrence déloyale du groupe Total en cause le plafonnement des prix du carburant mis en place par le géant. Les petites stations ne peuvent tout simplement pas s'aligner. La dernière offensive de l'été, les températures repartent à la hausse ce week-end dans l'Hexagone à quelques jours du passage à l'automne. Le pic est attendu en début de semaine, le mercure pourrait frôler les 35 voire 36 degrés dans le sud. Et puis c'est le jour J pour Céline Dion après 6 ans d'absence. La superstar québécoise s'apprête à faire son grand retour sur scène ce soir à Paris. Elle entame une série de 26 concerts jusqu'au printemps à la Plénitude Arena, le nouveau nom de la Défense Arena. 30 000 personnes sont attendues ce soir pour ce premier show. Excellente matinée à tous.

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3: Caracas, Venezuela, décembre 1993. C'est en pleine nuit, dans un nightclub enfumé, qu'est née, selon la légende, l'idée de la Macarena. Et plus particulièrement, après que Rafael Ruiz et Antonio Romeo aient aperçu sur la piste une superbe jeune femme. Une beauté insolente qui leur fera dire « Dale a tu cuerpo alegría, donne à ton corps du plaisir ». C'est donc à partir de cette simple phrase que ces deux-là écriront l'un des plus grands tubes de l'été. La Macarena, qui est aussi le nom de la Madone de Séville et de la fille d'Antonio Romeo. La chanson sortira en Espagne en juin 93, soit 3 ans avant la France. Là-bas, c'est un succès. Les deux musiciens, qui ont quand même à leur actif pas loin d'une trentaine d'albums, sont étonnés, d'autant que ce n'est pas la version que vous connaissez. Celle-là est, disons, plus folklorique. Bref, confiée aux soins de remixeurs américains, la Macarena French Version sort une première fois en octobre 95, sans grand succès, il faut l'avouer. Pourtant, dès le retour du soleil en mai 1996, c'est de la folie. Un mois plus tard, le 15 juin, la Macarena est numéro 1, un succès tel qu'après Los del Rio, c'est Los del Mar qui s'engouffre dans la Macarena Mania avec une chanson en tout point similaire. Les deux groupes se retrouveront d'ailleurs classés tous les deux dans le top 5 la même semaine avec le même titre, une première dans l'histoire musicale française. Au final, la Macarena, c'est 10 millions de disques vendus à travers le monde et le single le plus vendu de l'année en 1996.

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0: Goethe Maurier Bissam, bonne journée, bonjour tout le monde.
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2: Le sujet du jour concerne les animaux. La politique de l'autruche n'est pas celle des apiculteurs. Un cerf vidé est plus léger à transporter. Un cerf vidé cheminait inoccupé. Quand les corps se durcissent, le cerf sait que l'andouillet au bout du fusil. Un serpent à sonnette s'enfuit au son de la cloche de boa. Chemin faisant, pourquoi un chasseur rentrerait-il bredouille? Si on sait où les moches se trouvent, on sait aussi où les beaux seront.
1: Et de Guy Berthaud, un ver à soie est égoïste.
3: Bringt Juli Glüht,
2: so groot de September Glüht.
1: Si juillet apporte de la braise, en septembre tout mûrit à l'aise. Aujourd'hui, 12 septembre, bonne fête aux Apollinaires de Beu.
0: Gutterdain, alle. Bonne journée et nat fou.
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0: Bonjour, bonjour à tous. Le plan Orsec, nombreuses victimes, déclenché hier soir en Normandie. Un train a déraillé près d'Elbeuf en Seine-Maritime. Le bilan provisoire fait état de 44 personnes blessées, Céline Mokba.
1: Oui, et parmi elles, une jeune femme de 18 ans évacuée en urgence absolue. Il était environ 19h45 quand ce TER qui circulait entre Rouen et Caen est brusquement sorti des voies à proximité des communes de Cléon et de Tourville-la-Rivière. Plus de 180 passagers étaient à bord. Ils ont pour la plupart été pris en charge en urgence relative. Les causes de l'accident ne sont pas encore connues, même si certaines sources évoquent un choc entre le train et un objet métallique sur les voies. L'enquête s'annonce longue d'après le procureur de Rouen qui précise que le conducteur a été testé négatif à l'alcool et aux stupéfiants. La circulation ferroviaire restait encore très perturbée hier soir.
0: La SNCF exprime toute sa solidarité envers les blessés et assure qu'elle apportera tout son concours à l'enquête en toute transparence. Dans l'actualité également, 9 ans de prison pour Ganito, le commanditaire du homejacking qui avait visé Gianluigi Donnarumma. L'ex-gardien du PSG avait été séquestré avec sa compagne dans son appartement parisien en juillet 2023. Ilias Kerbouche avait déjà fait parler de lui en mars dernier après son improbable évasion de la prison de Villepinte. Marine Le Pen fait sa rentrée politique. La candidate du RN à la présidentielle participe ce week-end aux journées parlementaires des députés de son parti au Touquet. Elle prononcera un discours demain dans son fief d'Hénin-Beaumont. Pendant ce temps, la gauche se retrouve à la fête de l'humanité. Le secrétaire national du PCF, Fabien Roussel, lance officiellement sa campagne présidentielle. Il doit prononcer un discours aujourd'hui. Jean-Luc Mélenchon est également sur place. Il s'exprimera depuis le stand de la France Insoumise. C'est le moment tant attendu par les fans de la superstar québécoise. Après 6 ans d'absence, Céline Dion remonte sur scène ce soir à Paris. Le premier d'une série de 26 concerts prévus jusqu'au printemps. Et puis l'équipe de France féminine de basket vise une place en finale de la Coupe du Monde. Les Bleus affrontent l'Allemagne cet après-midi. Coup d'envoi 16h30. Très bonne journée à tous.

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0: Écoutez-moi, voyez, Bissam. Bonne journée. Bonjour tout le monde.
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2: Le sujet du jour concerne les animaux. La politique de l'autruche n'est pas celle des apiculteurs. Un cerf vidé est plus léger à transporter. Un cerf vidé cheminait inoccupé. Quand les corps se durcissent, le cerf sait que l'andouillet au bout du fusil. Un serpent à sonnette s'enfuit au son de la cloche de boa. Chemin faisant, pourquoi un chasseur rentrerait-il bredouille? Si on sait où les moches se trouvent, on sait aussi où les beaux seront.
1: Et de Guy Berthaud, un ver à soie est égoïste.
3: Bringt juli glüht,
2: so grot de septembre gut.
1: Si juillet apporte de la braise, en septembre tout mûrit à l'aise. Aujourd'hui, 12 septembre, bonne fête aux Apollinaires de Beu.
0: Guterdain, là. Bonne journée et nat fou.
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1: Il est 9h.
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3: Bonjour, bonjour à tous. Une quarantaine de blessés après le déraillement d'un train hier soir en Normandie, un TER Rouen-Caen qui a subitement quitté les voies pour une raison encore indéterminée. Une jeune femme de 18 ans a été évacuée en urgence absolue. Le conducteur du train lui a été testé négatif à l'alcool et aux stupéfiants. La vasque olympique aperçue hier soir dans le ciel de Paris. Clin d'œil à Céline Dion qui fait son grand retour sur scène ce soir. 30 000 personnes sont attendues à l'Arena de la Défense pour le premier concert de la superstar québécoise depuis 6 ans. 26 dates au total réparties sur l'automne et le printemps. Marine Le Pen et ses fidèles attendus dans le Pas-de-Calais. Le RN organise sa rentrée parlementaire ce week-end au Touquet. Encore un week-end très politique en vue. La fête de l'UMA se tient au même moment près de Paris en présence notamment de Fabien Roussel, Jean-Luc Mélenchon ou encore François Ruffin. François Hollande, lui, est l'invité d'honneur de la fête de la Rose en Saône-et-Loire. Enfin, Bruno Retailleau, lui, est attendu à Nogent-sur-Marne, au campus de rentrée des jeunes républicains. À l'étranger, ce drame, en République démocratique du Congo, 26 enfants sont morts dans une bousculade géante. Un mouvement de panique consécutif à un incendie qui s'est déclaré dans une école de l'Est du pays. Volodymyr Zelensky appelle Donald Trump à adopter sans tarder des sanctions sévères contre la Russie, des mesures pour entraver la capacité de Moscou à produire des missiles dans un contexte d'intensification des frappes. Le président ukrainien assure qu'il rencontrera son homologue américain fin septembre à New York. À la page des sports du foot, l'OM enchaîne une troisième défaite consécutive en Ligue 1. Les Marseillais battus 1-0 hier soir par Rennes en ouverture de la quatrième journée. 5 affiches à suivre ce samedi, notamment Strasbourg-Monaco à 17h15 ou encore Paris-FC-Lyon à 20h45. Et puis en rugby, on joue ce week-end la deuxième journée du top 14. 6 matchs au menu cet après-midi, dont Clermont, Stade Français et Pau-Bayonne. Ce soir à 21h, Toulon reçoit La Rochelle. Très bonne journée à tous.

vous orienter dans le secteur que vous avez choisi. Cancer, mettez-vous à la diète, cela vous permettra de perdre un peu de poids. Lion, ambiance houleuse au bureau, faites profil bas, évitez la provocation gratuite. Vierge, vous ressentez le besoin d'ajouter une note épicée à votre vie privée qui ronronne un peu trop gentiment. Balance, vous avez la possibilité d'assainir vos finances, ne ratez pas pareille occasion. Scorpion, si vous travaillez en équipe, vous avez la possibilité de ressouder votre entente. Sagittaire, vous avez besoin de changer de tempo, de donner un coup d'accélérateur à vos affaires. Capricorne, restez à l'écart des querelles intestines qui vous minent le moral. Verseau, c'est un peu tendu dans votre relation amoureuse et cela peut entraîner des situations conflictuelles difficiles à gérer. Poisson, vous avez des arguments infaillibles et on ne peut pas vous prendre en défaut aujourd'hui.

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0: Eh bien, bonjour à toutes. Voilà.
1: Nous sommes en direct, vous venez de le constater. Alors, nous allons faire les derniers réglages techniques. Pierre, c'est bon, tu peux y aller.
0: Eh bien, bonjour à toutes et à tous. Et bienvenue sur RCB. Aujourd'hui, nous avons quitté les studios pour installer nos micros directement à la fête du sport qui se déroule actuellement à l'arrière de la piscine Boiséo à La Brocque. Et aujourd'hui, une chose est certaine, ça va bouger. Randonnée, course à pied, VTT, ski, judo, handball, football, rugby, basket, boxe, taekwondo, badminton, tennis de table, fitness, yoga, danse, pétanque, sport, automobile et même du tricycle de descente. Vous l'avez compris, il y a énormément de disciplines représentées aujourd'hui. L'objectif de cette journée, c'est de découvrir les associations sportives de notre territoire, leurs bénévoles, leurs licenciés, leur activité, mais aussi de donner envie de pratiquer. Et pour cela, RCB va aller à la rencontre des associations présentes. Alors, restez avec nous, tendez l'oreille, et surtout, si vous êtes à la piscine Boiséo aujourd'hui, n'hésitez pas à venir nous voir.
1: Voilà, nous sommes donc en direct sur RCB. Venez nous voir, effectivement, il fait beau. Nous sommes donc au niveau du centre Boiséo à La Brocque. Nous vous attendons nombreux à côté des nombreuses associations qui sont présentes. Et bien entendu, entre les différentes interviews de Pierre, il y aura de la musique. Et on commence tout de suite avec Héloïse. Voici Bye Bye sur RCB.

0: Portugal The Man, à l'instant c'était Philite sur RCB. Et nous retrouvons tout de suite Pierre qui est en direct depuis la fête du sport à Boiseau-Labrocq.
1: Et oui, et on commence cette émission avec une activité qui permet de découvrir notre territoire autrement, la randonnée et plus largement les sports de pleine nature, parce que dans la vallée de la Bruche, notre terrain de jeu est immense. Bonjour.
2: Bonjour.
1: Alors, pouvez-vous nous présenter votre association Plaisir de sortir et ce que vous proposez ?
2: Alors, Plaisir de sortir est une association destinée aux personnes de plus de 65 ans. Donc, et nous proposons tout un panel d'activités, entre autres de la marche, la piscine une fois par semaine. Et donc, également aussi les personnes vont à la salle de sport, à Schirmeck. Hein, voilà. Et d'autres activités aussi culturelles, des sorties, voilà, et puis des conférences, des activités aussi art-thérapie, voilà, plein de sortes d'activités.
1: Alors, est-ce que la randonnée est vraiment accessible à tout le monde ?
2: Oui. Alors, en fait, on a vraiment mis le point sur une randonnée donc, qui est accessible aux personnes à mobilité. Alors, voilà, bien sûr, pas en fauteuil, parce que c'est un petit peu plus compliqué. Mais des personnes qui ont, par exemple, des problèmes de cœur, des problèmes de genoux, des problèmes de hanches, c'est toujours des marches adaptées. Alors, 7-8 km, le lundi après-midi. Et il y a toujours un but. Alors, un arbre remarquable, une chapelle. Voilà, c'est vraiment du culturel également lié à la marche.
1: Justement, qu'est-ce que la randonnée apporte au-delà de l'activité physique ?

0: convivial. Un moment où ils ont le temps de se rencontrer, de profiter de la nature. Voilà, donc je pense que c'est très très convivial. Il y a une très très bonne ambiance à dans ce groupe-là.
1: Alors je suppose que vous faites découvrir de nombreux endroits de la vallée de la Bruche. Avez-vous un parcours ou un secteur que vous aimez particulièrement ?
0: Alors ça dépend des guides. Les guides, en fonction de là où ils habitent, de ce qu'ils connaissent, et donc ils prévoient des sorties. Donc le groupe s'appelle les Rossignols, hein, c'est géré par Monsieur Roland Gauffinet. Et donc c'est toujours en fonction de tous les lundis, c'est un autre endroit.
1: Alors quels sont, bon, pour les informations pratiques, comment on fait pour s'inscrire dans votre association ?
0: Alors sur le site de la ville de Schirmeck, il y a le programme. Tous les 3 mois, donc il y a un programme, c'est une gazette, et là il y a toutes les coordonnées. Voilà. Et toutes les personnes de Schirmeck ont le programme à la maison. Voilà.
1: Alors je suppose qu'il y a une petite souscription à prévoir.
0: Il y a 15 euros de cotisation pour une personne et 25 pour un couple.
1: Eh bien, merci beaucoup. À présent, on se dirige vers les randonneurs vosgiens qui sont là aujourd'hui. Et on va parler des randonneurs. Ils sont là-bas, au fond. Allez, on se rapproche. Bonjour. Bonjour. Ça va bien ?
2: Très bien, je vous remercie.
1: Un beau soleil aujourd'hui ici à Boiséau, à la piscine, autour de la piscine. Je le rappelle, donc nous sommes en direct de la fête du sport et nous sommes en présence donc des randonneurs vosgiens. Alors, quel est votre prénom ?
2: Catherine.
1: Bonjour Catherine. Quelle est l'histoire des randonneurs vosgiens de Schirmeck ?
2: Oula, l'histoire, elle commence il y a 50 ans. 51 ans même, puisqu'il y a 50 ans, notables de Schirmeck ont décidé de fonder cette association de marcheurs. Et donc petit à petit, l'association s'est agrandie. Et donc 51 ans après, nous sommes toujours là avec quelques anciens qui sont toujours adhérents, dont Monsieur Kretz, qui était le président fondateur. Et donc nous marchons toujours, nous faisons de la marche nordique, du vélo et de la randonnée.
1: Donc beaucoup d'activités. Et quelles sont les sorties que vous organisez ?
2: Alors, nous avons un programme sur notre site internet. Donc, nous faisons des randonnées à la journée dans la région. Nous partons le matin toute la journée avec le pique-nique. Nous faisons des randonnées, donc ça, c'est 2 fois par semaine le dimanche. Nous faisons des randonnées balades 2 fois par semaine le jeudi pour les gens qui veulent marcher un petit peu moins longtemps, un petit peu moins loin. Et nous faisons surtout de la marche nordique et du vélo. Donc, la marche nordique avec un coach confirmé. C'est 3 fois par semaine, nous avons 3 créneaux, le mardi matin, mercredi après-midi, jeudi soir ou dimanche matin en fonction de la saison. Et donc des sorties vélo à partir du mois de mai jusqu'au mois de septembre, à la journée, avec un petit repas convivial, dans un endroit choisi par le guide du jour. Voilà, donc on essaye de faire sortir tout le monde.
1: Alors justement, quel niveau faut-il avoir pour participer ?
2: Non, aucun niveau particulier, tous ceux qui ont envie de faire un petit peu de sport. Nous conseillons surtout la marche nordique, qui est vraiment le sport idéal pour les seniors, parce que ça fait marcher tout le corps et ça permet de rester toujours en marche, en route. Voilà. Et c'est très très bon pour toute la musculature des seniors.
1: Et quelle place accordez-vous à la convivialité dans...
2: Beaucoup, beaucoup de place aussi. On est toujours prêt à se faire un petit apéritif lors d'un anniversaire, lors d'une journée, on se dit allez hop, on va boire. Alors à chaque sortie du dimanche, on finit en général par une petite bière quelque part. On trouve toujours un endroit sympathique. On essaye d'organiser dès les beaux jours un repas pique-nique pour que même nos anciens puissent venir aussi puisqu'ils ne peuvent plus trop marcher. On fait un repas de fin d'année, on fait une sortie en forêt avec une soirée knack. Enfin, dès qu'on a l'occasion, on essaye de faire quelque chose.
1: Donc beaucoup, beaucoup de convivialité.
2: C'est très important, ça fait partie du sport aussi et c'est tout à fait important pour nous.
1: Voilà. Pour des informations pratiques, comment on fait pour vous joindre ?
2: Alors, site internet où nous avons tous les numéros de téléphone, vous trouverez des guides. Et aujourd'hui, on peut s'inscrire, alors là, en visuel. On est là pour donner toutes les informations qu'il faut.
1: Eh oui, c'est l'occasion de...

0: Alain Souchon à l'instant, c'était Full Sentimental sur RCB. Et justement, il y a déjà Full ici à Boiséau à l'occasion de la fête du sport. Et nous retrouvons Pierre en direct pour une autre interview.
1: Et oui, et nous poursuivons notre émission spéciale consacrée au sport et aux associations de la vallée de la Bruche. Et derrière toutes ces associations, il y a évidemment des bénévoles et des sportifs, mais aussi des collectivités qui accompagnent, financent, construisent et entretiennent les équipements. Pour en parler, nous recevons maintenant Monsieur Nicolas Bonnel, qui est maire de Mulbar-sur-Bruche et vice-président de la communauté des communes en charge des associations. On va parler du soutien aux associations, des équipements sportifs, de l'accès au sport pour les jeunes, mais aussi d'une question qui peut parfois faire débat. Est-ce que toutes les disciplines sportives bénéficient réellement du même niveau d'accompagnement ? Bonjour Monsieur Bonnel.
2: Bonjour.
1: Alors, pour commencer, pourquoi était-il important pour la communauté de communes d'être présent et de soutenir cette journée qui rassemble autant d'associations et de disciplines sportives ?
2: Comme vous venez de le dire, la journée ressemble beaucoup d'associations, beaucoup de disciplines, et c'est important pour nous, dans une politique jeunesse qu'on essaye de développer, et une cohérence de territoire intercommunal, d'être là, et de montrer le soutien que la communauté de communes apporte, entre autres, aux associations sportives à travers les différents éléments qu'on pourra voir peut-être un peu plus tard dans le détail.
1: Alors, est-ce que vous considérez que ce type de manifestation, est-ce que vous la considérez comme un véritable outil pour faire découvrir le sport aux habitants et notamment aux enfants et aux jeunes ?
2: Mais complètement, le fait de rassembler sur une journée en début de période scolaire, me semble la période idéale, c'est quelque chose qu'on retrouve au niveau national et chez d'autres voisins. Donc c'est important pour nous que cette journée puisse avoir lieu dans des conditions comme ça. Et auprès de, à côté d'un site qui est emblématique pour l'intercommunalité, qui est ce site Boiséau.
1: Alors concrètement, comment la communauté de communes accompagne-t-elle aujourd'hui les associations sportives de la vallée ?
2: Alors, l'essentiel de l'accompagnement de la communauté de communes se fait au niveau des équipements, par les financements des équipements. Donc, je viens d'évoquer Boiséau, qui est un peu le bâtiment emblématique, qui a été voulu. C'est une volonté des élus de longue date de construire cet équipement. On vient également de terminer le financement, un très gros financement sur le terrain de foot de Barambar, le terrain artificiel. Il y a des sujets également qui sont sur la table actuellement au niveau du hall des sports de Schirmeck. Bon, bien sûr, la salle polyvalente de la Broc. Donc l'essentiel du soutien financier se fait sur les bâtiments, mais aussi de manière plus indirecte aussi sur le soutien aux associations sportives des collèges, les soutiens aux sections sportives de la cité scolaire Haute-Bruche, qui est un budget assez conséquent également, et puis après un accompagnement plus diffus sur des manifestations spécifiques ou de l'accompagnement sur des sportifs, ce qu'on appelle nous sportifs haut niveau, avec tous les guillemets que l'on peut mettre, mais qui atteignent des niveaux nationaux, et à ce moment-là, l'intercommunalité accompagne.
1: Alors justement, vous venez de l'évoquer, c'est vrai qu'il y a eu un grand chantier de rénovation du stade, enfin du terrain de foot synthétique de Barambar. Et justement, donc un investissement de près de 121 000 euros de la part de la communauté de communes et une enveloppe globale de 600 000 euros à peu près, c'est exact ?
2: C'est exactement ça, c'est une enveloppe globale d'environ 600 000 euros et un reste à charge pour l'intercommunalité de 120 000 euros à peu près.
1: Donc c'est un investissement pour un équipement, mais les petites associations qui ont parfois très peu de moyens et beaucoup de bénévoles bénéficient-elles d'un accompagnement particulier ?
2: Alors l'accompagnement, il est plus par la mise à disposition, comme je disais avant, des équipements, des bâtiments. L'accompagnement se fait essentiellement à ce niveau-là pour le moment. Nous avons mis en place là, depuis maintenant un peu plus d'un an, on a un référent jeunesse au niveau de l'intercommunalité avec une volonté de prendre à bras le corps cette politique et on verra comment on va évoluer, est-ce qu'on continuera sur du soutien indirect sur des moyens de pratique en fait ou sur d'autres typologies d'aide.
1: Alors une question qui revient régulièrement lorsque l'on parle de sport, c'est évidemment le coût pour les familles. Alors une licence sportive peut représenter une dépense importante pour une famille qui a plusieurs enfants. Est-ce que la communauté de communes réfléchit à des dispositifs permettant de réduire cette charge ?
2: Oui, on a démarré une réflexion aussi. On a une nécessité de quantifier un petit peu le nombre de pratiquants pour voir si une aide à la licence peut être envisagée, sous quelle forme, à quelle hauteur. Donc ça, ce sont des choix budgétaires qui devront être faits à partir du moment où on a recensé ce que l'on a commencé à faire, les associations, leur nombre de pratiquants.
1: Alors, est-ce que vous estimez justement qu'aucun enfant ne devrait renoncer à pratiquer un sport pour des raisons financières ?
2: Oui, bien évidemment. Après, on est toujours aussi en questionnement par rapport à l'absolue gratuité qui renvoie aussi au choix des uns et des autres par rapport à ses finances, en fait. Hein. Donc, on veut faciliter au maximum et qu'effectivement, qu'on n'ait pas d'enfants qui restent sur le bord de la route, vraiment sur une problématique de moyens.
1: Eh bien, merci beaucoup, Monsieur Bonnel.
2: Merci à vous et puis belle journée à toutes ces associations sportives. Et au-delà de la journée, on souhaite qu'elles puissent se développer et peut-être mettre en place aussi une forme de solidarité, de fonctionnement, de mutualisation. Ce sont des sujets qui nous tiennent à cœur au niveau de l'intercommunalité. Et je pense que chacun à son niveau et au niveau des associations sportives, on en a un bel exemple aujourd'hui, la mutualisation peut nous amener à des choses plus grandes qui vont au-delà de nos propres moyens.
1: Alors justement, et on en profite aussi, puisqu'on venait d'évoquer le coût pour les familles, on profite pour rappeler quelque chose qui peut être intéressant pour les familles, le Pass Sport 2026-2027 qui permet une réduction de 50 euros sur une inscription sportive pour les jeunes qui remplissent les conditions. Alors le dispositif concerne notamment les jeunes entre 6 à 17 ans, issus d'un foyer dont le quotient familial ou MSA est inférieur ou égal à 699 euros. Il existe donc également des critères spécifiques pour les jeunes en situation de handicap et pour les étudiants boursiers. Donc n'hésitez pas à solliciter cette aide de l'État. Donc je rappelle le pass sport qui permet une réduction immédiate de 50 euros sur les licences. Vous étiez, je pense, au courant de ce dispositif.
2: Tout à fait. Et la réflexion vient en complément, en fait, sur le reste à charge.
1: Eh bien, merci beaucoup, Monsieur Bonnel. C'est la suite des programmes sur RCB.
0: Je confirme avec de la musique, c'est Jack et Carla, la recette sur RCB. Très bonne matinée à toutes et à tous. Nous sommes en direct de Boiséau à La Broque.

RCB est en direct ce matin de Boiséo à la Broque à l'occasion de la fête du sport. Dans quelques instants, nous allons retrouver Pierre pour une autre interview. Et donc, n'hésitez pas à venir nous voir. Nous sommes présents ici avec toutes les associations. C'est jusqu'à 17h à la Broque. N'hésitez pas, RCB en direct avec vous. Nous sommes donc en direct. Nous allons voir jusqu'à quelle heure. En tout cas, profitez bien, il fait beau. Et nous attendons donc à la Broque ici. C'est à Boiséo.

0: Bananarama à l'instant sur RCB, c'était Vénus. Christophe Maé et Tibbs se préparent et arrivent dans quelques minutes. Mais pour l'instant, nous retrouvons Pierre en direct du stand du rugby. C'est à toi.
1: Et voilà, et on va maintenant s'intéresser à un projet qui pourrait être apporter, qui pourrait peut-être apporter une nouvelle discipline sportive dans la vallée de la Bruche. Le rugby est déjà présent dans le secteur, notamment avec Ovalie-Molsheim, mais aujourd'hui, il n'existe pas de club implanté dans la Haute-Bruche. Et justement, un passionné, Théo, souhaite faire bouger les choses et travaille sur l'idée de créer un club de rugby dans la vallée. Alors, pourquoi ce projet? Y a-t-il un public? Comment créer un club à partir de rien? Pourrait-il s'entraîner? Et surtout, est-ce que le projet est réellement réalisable? Bonjour Théo.
2: Bonjour.
1: Alors, tu es accompagné de Jackie également.
2: Freddy,
1: excusez-moi. Alors, Théo, raconte-nous comment est née l'idée de créer un club de rugby dans la vallée de la Bruche.
2: Ben, étant passionné de rugby depuis tout petit et habitant de la vallée de la Bruche depuis tout petit aussi, j'ai toujours eu le rêve de créer un club de rugby dans la vallée de la Bruche. Voilà comment l'idée est venue, tout simple.
1: Alors, est-ce que ce projet porte depuis longtemps ou est-ce quelque chose qui est né récemment?
2: C'est né assez récemment, c'était courant été dernier. J'en parlais avec mon père et j'ai dit: papa, on va faire un club de rugby. Et on s'est lancé et voilà, on a commencé à lancer les procédures.
1: Alors, est-ce que tu as vraiment le sentiment qu'il existe une véritable demande pour le rugby ici?
2: J'ai le sentiment que ça va fonctionner. Je pense que depuis ce matin, depuis 10 heures, il y a de nombreux coupons-réponses qui ont été répondus positivement, donc je pense qu'il y a une vraie demande.
1: Donc c'est l'occasion en effet de valoriser cette création de club aujourd'hui, la fête du sport. Il existe déjà un club de rugby à Molsheim. Alors pourquoi créer une nouvelle structure plutôt que de rejoindre le club existant?
2: Je pense que le rugby doit continuer à se développer, surtout en Alsace. On n'a pas beaucoup de clubs comparé au sud-ouest, si on peut en parler du sud-ouest. Chez nous, en Alsace, on a beaucoup de foot. Comme dans chaque village, il y a un club de foot. Et je me suis dit, pourquoi pas, dans chaque village, avoir un club de rugby. Là, Mutzig, on est à une vingtaine de minutes. De l'autre côté, Saint-Dié a un peu plus. Et je me suis dit, entre les deux, il n'y a rien. C'est le moment de faire quelque chose.
1: Alors, un club de rugby, ce n'est évidemment pas seulement une équipe senior, il faut aussi penser à la formation. Est-ce que ton projet s'adresserait d'abord aux enfants et aux jeunes?
2: Le projet principal va aller vers les adultes et ensuite tirer vers une équipe féminine, pourquoi pas, et toutes les catégories de jeunes à partir de 3 ans.
1: Donc à partir de quel âge on pourrait commencer?
2: À partir de 3 ans. À partir de 3 ans, on a du rugby jusqu'à 18 ans. À partir de 18 ans, c'est de l'équipe senior, donc de 18 ans jusqu'à qu'on soit en forme.
1: Alors, est-ce que tu imagines une véritable école de rugby?
2: Je l'imagine. Pour ça, il nous faudra de nombreux éducateurs, de nombreux joueurs, mais tout est faisable.
1: Alors, comment attirer justement les jeunes qui ne connaissent pas forcément le rugby?
2: En étant présent aujourd'hui à la fête du sport, par exemple. Donc voilà, on fait découvrir avec eux deux petits ateliers. Et puis par la suite, une fois que nous serons fixés sur le terrain, on fera des journées découvertes. On va aussi faire des interventions dans les écoles ou à la MJC.
1: Alors, on va parler un peu de choses un peu terre à terre, mais combien coûte concrètement le lancement d'un club de rugby?
2: Pour l'instant, nous sommes encore en budgétisation. Le budget final dépendra du terrain final aussi. Donc ça dépendra de si le terrain doit être rénové, les bâtiments à rénover. Donc pour l'instant, on n'a pas un coût fixe en tête, quoi.
1: Alors, est-ce que les contacts ont été pris au niveau de la communauté des communes? Est-ce qu'ils vous soutiennent dans ce projet de création?
2: Oui, le contact a été fait. La Comcom nous soutiennent à 100%. Donc, on est en train de travailler justement sur les budgétisations.
1: Est-ce qu'il y a encore des pistes ou des endroits où vous allez pouvoir, justement, des lieux, vous allez pouvoir vous entraîner? À quel endroit?
2: Pour l'instant, on est en train de travailler sur le projet de Russe. En face, sur la voie rapide, en face du Super U, il y a deux anciens terrains de foot. Donc on est en train de travailler là-dessus pour voir qu'est-ce qui est faisable. Donc sur les deux terrains, les rénover, les bâtiments rénovés également pour pouvoir lancer le
1: rugby. Voilà, tout à fait. C'est en tout cas un très très beau projet. Comment on fait pour vous contacter?
2: Alors nous avons un petit coupon sur place à la fête du sport. Sinon, nous avons une adresse mail qui est unionsportivebrucherugby@gmail.com.
1: Et je suppose bientôt des réseaux sociaux et un site internet.
2: Évidemment.
1: Donc tout ça est encore en construction.
2: Voilà, c'est ça. Tout ça est en construction.
1: Jackie, tu voulais rajouter quelque chose ? Freddy. Oh, décidément. Freddy, Jackie, excuse-moi. Jackie.
3: Je pense que le rugby est en pleine expansion et pourquoi, justement, comme l'a dit Thierry, pourquoi pas ici dans la vallée, justement, et on est 100% positif et je pense fortement que ça va progresser et on va arriver à faire quelque chose de bien. Voilà. Et...
1: Bah super, ça apportera en tout cas une nouvelle activité ici dans la haute vallée de la Bruche, le rugby qui n'est pas encore en place. Et merci à Théo et à Jackie,
3: Freddy,
1: de nous avoir aujourd'hui parlé de ce projet. Merci, voilà, donc beau projet, le projet de création d'un club de rugby. Voilà, c'est la suite des programmes sur RCB.
0: Merci beaucoup Pierre, et je crois qu'on va parler vélo d'ici quelques minutes. On te retrouve en tout cas sur les stands. Au niveau de cette fête du sport, les associations sont présentes pour vous faire découvrir leur activité. Alors n'hésitez pas à venir nous rejoindre, ça se situe à Boiseau-Labrocque. C'est jusqu'à 17h et en ce qui concerne RCB, nous sommes donc en direct avec notre stand et votre musique. Tout de suite, c'est Christophe Maé, j'ai laissé.

0: Je vous raconte. Histoire géo.
1: 6. Thibaut se sert des heures de cours pour reprendre des forces en prévision du dur combat de la vie. SVT. 5. Une certaine idée du vide sidéral. Anglais. 7. Ricane au fond de la classe lorsqu'il ne dort pas. Maths. 4. Je ne connais pas cet élève.

0: Tibbs, à l'instant, c'était Sale Gosse sur RCB. Et nous retrouvons Pierre en direct du stand de l'AS La Claquette.
1: Oui, et nous sommes toujours en direct aussi de la fête du sport qui se déroule tout au long de la journée ici à Boiséau, à la piscine de Labroque. Et en effet, je suis en présence de madame la présidente de l'AS La Claquette. Quel est votre prénom ?
2: Fanny.
1: Bonjour Fanny, ça va bien ?
2: Ça va bien, vous ?
1: Alors, soyez un peu détendus, on est entre nous aujourd'hui, pas de soucis. On est là pour parler un petit peu de votre association, donc l'AS La Claquette. Alors, qu'est-ce qui distingue la course à pied des autres sports ? C'est quoi ?
2: La liberté, de pouvoir aller courir quand on le veut.
1: Tout à fait, et puis de pouvoir aussi courir là où on veut.
2: Là où on veut aussi, oui.
1: Je pense qu'il y a de beaux espaces ici dans la vallée de la Bruche pour courir.
2: À la vallée de la Bruche, c'est vraiment une très très très belle zone, ouais.
1: Alors, quels sont vos lieux préférés pour courir ?
2: Alors, mes lieux préférés, je ne sais pas si c'est des préférés, c'est partout. Moi, je suis du côté de Plaine, donc on a effectivement tout le côté de la forêt domaniale de Salm qui est super. On a la Perreux, le Champ du Feu, on a Lutzelouse, Viche, on a le Colberry, on est, enfin voilà. Nous, on est à cœur de

0: du club.
1: Alors justement, comment est-ce que vous accompagnez les débutants? Vous faites des circuits un peu plus courts. Quelles sont les choses que vous mettez en place pour ces débutants? Comment est-ce que vous les accompagnez?
0: Alors les débutants, on privilégie de les recevoir sur piste le mardi soir, donc sur la piste du lycée Haute-Bruche. Ça permet effectivement que tout le monde soit ensemble, tout niveau, sans être en forêt libre ou en chemin libre. Et sur les jeudis soirs, on a effectivement des sorties plus ou moins courtes en fonction du groupe de présents et des niveaux de chacun.
1: Alors courir seul ou courir en groupe, qu'est-ce que cela change, dites-moi?
0: La convivialité, la sécurité et la motivation, en fait.
1: C'est surtout la motivation, je pense.
0: Ben, ouais, sans doute. Sans doute en grande partie, ouais.
1: Alors, est-ce que vous participez à des courses dans la région?
0: Oui, sur Dinsheim, sur Rosheim, sur Strasbourg, sur Colmar, sur même hors région, en fait.
1: Alors, quel conseil, pour terminer, quel conseil donneriez-vous à quelqu'un qui souhaite se remettre à courir?
0: Ben, qu'il vienne nous rencontrer le mardi soir sur piste ou aujourd'hui sur le stand, on pourra en parler tout à fait tous ensemble. Quoi.
1: Oui, alors justement, comment est-ce qu'on fait pour rejoindre votre association? Vous avez un site internet, des réseaux sociaux?
0: Alors, on a une page Facebook sur en réseau social. Et sinon, on peut nous contacter par mail, voilà, et ou sur place aujourd'hui.
1: Sur place aujourd'hui, donc je le rappelle, nous sommes en direct de la piscine Le Boisillot pour la fête du sport. Merci Madame la Présidente.
0: Merci à vous.
1: Encore une belle journée à vous.
0: Merci.
1: Allez, retour des programmes, du programme sur RCB.
2: Avec Molière, l'Opéra Urbain, un spectacle qui a rassemblé plus de 400 000 spectateurs à Paris et en province. On écoute J'ai rêvé, j'en ai l'habitude.

0: Coldplay, à l'instant c'était The Scientist sur RCB. La musique reprend dans quelques minutes, mais pour l'instant c'est Pierre que nous retrouvons dans les allées de Boiseau à l'occasion de la fête du sport, et tu es avec quelqu'un je crois.
1: Et oui, nous sommes toujours en direct à la fête du sport et nous allons parler natation et activité aquatique. Nous sommes donc au centre aquatique de Boiseau et puisque nous sommes aujourd'hui à la piscine, impossible de ne pas en parler. Je suis aux côtés de Michael, qui est coordinateur aquatique, c'est bien ça ?
2: C'est bien ça.
1: Bonjour Michael, ça va ?
2: Bien, et vous ? Bonjour à tous.
1: Il y a beaucoup de monde aujourd'hui qui participe à cet événement.
2: Oui, donc là on a l'activité bébé nageur qui vient de finir au niveau du centre, et on avait quelques activités qui étaient proposées.
1: Alors justement, quelles activités sportives peut-on pratiquer aujourd'hui à Boiseau, ou tout au long de l'année ?
2: Alors, on va en avoir pour les enfants, pour les adultes. Pour les enfants, on va avoir tout ce qui va être apprentissage de nage. Et pour les adultes, on va pouvoir aller de tout simplement aller nager sur centre, soit seul, accompagné, ou prendre tout simplement des cours. Également possible, on a des cours d'animation, donc ce qui s'appelle aquasport, où on va avoir plusieurs thématiques.
1: Alors justement, quelle place occupe la natation dans les activités proposées ?
2: Alors, l'apprentissage de la natation est très important, que ce soit pour les enfants, et de plus en plus, on développe la partie adulte, parce que si on n'a pas pu la développer dans sa jeunesse, il est dommage de s'en priver plus tard. Et pour tout ce qui va être offre adulte, on va offrir tout simplement d'aller du tout début, donc vous avez de l'appréhension avec le milieu aquatique, ou vous êtes tout simplement inconnu pour vous, jusqu'à aller vers les nages codifiées, donc apprendre à nager le crawl, le dos.
1: Alors justement, le centre aquatique a été aussi créé et financé aussi en partie par la communauté des communes pour justement promouvoir la natation ici dans la Haute-Vallée de la Bruche et permettre à l'ensemble des jeunes de la vallée d'apprendre à nager, parce que le plus proche centre de natation est situé sur Moutique ou encore Villers. Donc est-ce qu'il y a une fréquentation importante, bon, je suppose avec les scolaires aussi et tous les jeunes du collège qui viennent apprendre la natation chez vous ?
2: Oui, donc en semaine, hors vacances scolaires, on va accueillir notamment les après-midi et les matinées les collèges, les primaires, qui vont tout simplement découvrir le milieu aquatique. C'est une chance pour tous pour découvrir le milieu. Et l'objectif, c'est vraiment de passer d'une aisance dans l'eau à on va pas appeler apprendre à nager, mais être en sécurité dans le milieu aquatique.
1: Et si on est un adulte et qu'on ne sait pas nager, on peut aussi venir chez vous pour ce qu'on appelle l'aquaphobie pour certains adultes qui aimeraient peut-être se lancer et peut-être apprendre à nager. Est-ce que vous avez des cours spécifiques ?
2: Alors oui, chez nous on va pas l'appeler aquaphobie. C'est vraiment, chez nous c'est impulsé eau, donc ce qu'on va appeler la sphère 1. On a 4 sphères et cette sphère 1, ça va être tout simplement découvrir le milieu aquatique et gommer les appréhensions qu'on a. Si derrière on n'est pas à l'aise avec l'eau et que ce n'est pas forcément l'apprentissage qu'on désire, on va tout de même pouvoir venir se détendre au bien-être ou pratiquer les activités sportives qui vont être fitness, notamment vert, bleu, rouge, qui ne nécessitent pas de savoir nager pour pratiquer.
1: Justement, alors il y a un espace bien-être. Alors qu'est-ce qu'il y a dans cet espace ? Un sauna, un hammam ou...
2: Alors on va avoir deux saunas, un sauna 80, un sauna 90. Un hammam, on va également retrouver des douches sensorielles, un espace tisanerie ou de détente. On a également un extérieur où vous pourrez vous détendre sur les transats, donc un peu dur en hiver, sauf si vous voulez vous rouler dans la neige, c'est une possibilité, mais également en été, vous pourrez profiter tranquillement du bronzage sans être dérangé. Enfin, on va avoir tout simplement un seau d'eau froide et un bac de glace.
1: Et puis à l'arrière, on peut profiter aussi de ce grand espace aussi pour prendre un peu le soleil, faire bronzette. Il y a des transats qui sont mis à disposition.
2: Oui, donc notamment pendant la période estivale, vous allez retrouver que ce soit au niveau du bien-être ou tout simplement dans la partie publique, transat, que ce soit dans l'herbe, hors de l'herbe, également des parasols. Et vous pouvez également profiter d'activités terrestres. Donc on a un terrain de volley, des tables de ping-pong qui sont mises à disposition et également des terrains de but.
1: Alors comment donne-t-on envie aux personnes qui ne pratiquent pas de sport de venir pousser la porte du centre aquatique ?
2: Eh bien, il faut savoir que le grand avantage du milieu aquatique, c'est déjà Boiséo a investi pour que les bassins soient accessibles à tous. Donc même avec un handicap, on peut avoir accès au bassin. Même si on ne sait pas nager, on a des bassins où on aura forcément pied. Et c'est vraiment, si on souhaite découvrir un sport et qu'on a des contre-indications dans certains sports, la natation, on n'aura pas de complications grâce à l'eau.
1: Est-ce qu'il y a des conditions financières aussi pour ou des facilités pour les familles qui viendraient, des familles nombreuses ? Est-ce que vous avez des tarifs préférentiels ?
2: Oui, donc on va retrouver des tarifs préférentiels. Donc on va avoir des tarifs famille pour une famille de 4 qui va revenir moins cher que si vous prenez tout simplement l'entrée piscine. Vous allez également retrouver des cartes 10 entrées ou la possibilité de prendre des abonnements pour venir en illimité. Et voilà.
1: Alors, merci beaucoup, Michael. Et puis, je vois qu'on est rejoint par Ludy Bou, c'est ça ? Bonjour, Ludy Bou, ça va ? C'est la mascotte de la piscine de Boiséo qui est là aujourd'hui. Alors, vous ne le voyez pas, évidemment, à la radio. Alors, je vais le décrire. Une jolie petite mascotte, un ours. Alors, c'est un ours des bois, peut-être. Oui, c'est un ours, hein, on dirait. C'est un castor, excusez-moi. Alors, comment ça va, Ludy Bou ? Il ne parle pas, Ludy Bou, non. Il ne veut pas parler. Bon, ben, écoutez.
0: Il est timide.
1: Il est un peu timide. Eh bien, merci. Merci beaucoup, Michael, pour ces informations. Et puis, venez nous rejoindre aussi ici, donc, à la piscine, au centre aquatique Le Boiséo, pour participer à cette fête du sport. Et puis, vous pourrez aller à la rencontre de Michael.
2: Merci à vous.
0: Et l'émission en direct continue sur RCB avec l'Audio Capéo qui nous propose un Tour de France.

Claudio Capeo à l'instant sur RCB, c'était Tour de France. Et on va retrouver Pierre qui est dans les allées de Boiséo à la rencontre des différentes associations qui vous attendent toute la journée jusqu'à 17h. Et oui, c'est la rentrée ici. En plus, il fait super bon, alors n'hésitez pas à venir nous rejoindre. Il y a tout ce qu'il faut, il y a notamment des transats également, ce qu'il faut pour se restaurer, à boire, à manger. Enfin bon, vraiment, on est bien ici à Boiséo. C'est RCB en direct et donc Pierre doit pas être très loin. Je te donne la parole avec ton interlocuteur. Est-ce que tu m'entends ? Allô, allô ? Alors, nous avons perdu Pierre. Alors, à moins qu'il soit parti faire un jacuzzi, je ne sais pas. Eh bien, c'est pas grave, on va le retrouver dans quelques minutes. Le temps de se faire Jennifer Lopez. Voici Get Right sur RCB. 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

0: Jennifer Lopez à l'instant sur RCB, c'était Get Right. Et ça y est, nous avons enfin retrouvé Pierre et il est bien entouré en plus.
1: Eh oui, et nous sommes toujours en direct et cette fois-ci nous allons parler des sports de combat. Alors ils sont nombreux dans la vallée, beaucoup de clubs. On va commencer avec le judo club. Bonjour.
2: Bonjour.
1: Alors ton prénom ?
2: C'est Marc.
1: Bonjour Marc, ça va ?
2: Très bien, oui, oui.
1: Alors du judo, alors comment présenteriez-vous le judo à quelqu'un qui n'en a jamais pratiqué ?
2: Déjà, on peut dire que le judo, ça veut dire voie de la souplesse. Donc, c'est un sport qui permet de développer aussi bien la motricité que l'esprit combat également. Quoi.
1: Alors, à quel âge peut-on commencer ?
2: On commence dès 5 ans, voire 4 ans, 4 ans et demi, si le jeune est assez dynamique, on va dire.
1: Alors, le judo est-il avant tout un sport de combat ou aussi une école de discipline ?
2: Ah ben c'est forcément les deux, on a un code moral du judo, donc c'est une discipline, hein, tout à fait. Mais bien sûr, alors au début, bien sûr, c'est toujours très discipline, code moral, motricité. Et au fur et à mesure de développement, ben, ça devient un peu un sport de combat, bien sûr, on développe ce côté-là aussi.
1: Alors, quelles valeurs souhaitez-vous transmettre aux jeunes ?
2: Ah, les valeurs, c'est bon, une valeur du judo, hein, c'est le contrôle de soi, c'est la modestie, c'est l'amitié. Voilà, l'honnêteté, ces valeurs-là qui sont aussi valables dans la vie de tous les jours.
1: Voilà, et comment concrètement alors, se déroule un entraînement ?
2: Alors, l'entraînement se déroule en trois parties, une partie échauffement, hein, une partie technique et après une partie un petit peu ce qu'on appelle les randoris, où on fait justement un peu de combat pour montrer ce que c'est que le judo. Quoi.
1: Vous entraînez à quel endroit ?
2: On s'entraîne en face de la piscine, enfin du collège, hein, à la salle polyvalente de la Broc, donc sur le dojo, qui avec des cours pour les 5-6 ans le mardi, de 17h45 à 18h45. Ensuite, on enchaîne sur les cours des ados, hein, 7-10 ans. Et après, le jeudi, on a un cours d'adultes de 19h à 20h30, ados-adultes.
1: Alors comment, enfin quelle place, on va dire occupe la compétition ?
2: Alors ça, c'est vraiment... on ne force pas, en fait. Hein, la compétition ne se force pas. On a 3 rencontres avec les autres clubs des environs par an. Ça, on demande aux jeunes de participer. Après, ça dépend des jeunes, des parents aussi, parce qu'on peut accompagner jusque dans le Grand Est, voire en niveau Paris, selon le niveau de... Donc on a toujours 2 ou 3 jeunes qui vont vraiment fort en compétition. Donc on les suit. Les autres, bah, c'est vraiment bon vouloir. Quoi.
1: Comment on fait pour vous joindre ?
2: Pour nous joindre, on a un site Facebook. Sinon, on vient pendant les cours. Hein, comme, sinon, bah, on peut même appeler sur un numéro de téléphone, hein, 06 80 90 29 09. Et puis, encore une fois, donc, et on a aussi judobruche@gmail.fr. Donc, c'est aussi le mail aussi du judo bruche.
1: Eh bien, merci beaucoup, Marc.
2: Merci.
1: Alors maintenant, on va parler du body karaté. Qui est situé où déjà ?
3: Alors, on est situé justement à La Broc et aussi à Plaine.
1: Et aussi à Plaine. Quel est votre prénom ?
3: Moi, je m'appelle Lucie.
1: Bonjour Lucie, ça va ?
3: Très bien, et vous ?
1: Très bien, merci. Alors, le body karaté mélange arts martiaux et fitness. Alors, comment expliquer cette discipline ?
3: Alors justement, pour expliquer cette discipline, c'est comment mettre en fait le karaté dans un milieu tonique avec un rythme musical et surtout de sorte à mettre son cardio en avant pour garder un rythme sportif tout en ayant justement un côté art martial en avant. Donc même si un jour on n'a jamais touché au karaté, on peut tout à fait essayer le body karaté.
1: Voilà, justement, est-ce que c'est accessible à quelqu'un qui justement n'a jamais pratiquer le karaté ?
3: Oh oui, oui, tout à fait. Hein. Même si qu'on n'a jamais fait de sport, même de toute sa vie, c'est tout à fait accessible pour les personnes.
1: Hein. Est-ce que c'est une activité particulièrement physique ?
3: Alors oui, on a quand même quelque chose qui est assez tonique. Comme dit, on joue beaucoup sur le cardio. On a après beaucoup de renforcement musculaire. On a aussi des étirements. Donc ça reste quand même pour quelqu'un qui n'a pas forcément le cardio mis en avant, peut tout à fait faire du body karaté. On adapte de toute manière chaque cours par rapport au type de personnes que nous avons.
1: Alors justement, quels muscles on fait travailler ? Dites-moi un peu.
3: Tout, que ce soit les jambes, les abdos, les épaules, les bras, les cuisses. Le tout travaille parce que comme dit, on n'est jamais statique. On bouge tout le temps partout.
1: Alors, est-ce que l'ambiance compte avant l'effort ?
3: Alors nous,
1: compte autant.
4: L'effort, pardon.
3: Nous, on a les deux. On a autant d'ambiance que d'effort. Après, bien sûr, on met surtout le côté animatif devant. Donc, si nos adhérents se sentent bien, pour nous, c'est le plus important. Après, bien sûr, l'effort, on le mettra par la suite. Petit à petit, il sera mis en avant.
1: Alors, pourquoi conseilleriez-vous le body character à quelqu'un qui hésite à reprendre le sport?
3: Alors, par exemple, pour donner un simple exemple, maman qui veut mettre son petit au sport le temps d'attendre, ben, il peut tout à fait venir essayer le body karaté. Ça permet que maman et le petit puissent faire tout à fait son sport. Donc, même papa aussi peut venir faire du body karaté.
1: Comment on fait pour vous joindre?
3: Alors, vous avez justement notre numéro de téléphone. Donc, c'est le 06 85 80 09 94. Ou sinon, nous avons un groupe Facebook, donc Body Karaté Angélique. Ou sinon, vous pouvez tout de suite venir nous voir. Donc, on reprend les cours le 14 septembre. Donc, vous venez au gymnase de la Broque.
1: Alors, est-ce qu'il y a des séances auxquelles on peut participer? Et puis après, des séances gratuites pour essayer?
3: Oui, tout à fait. Le premier cours est de toute manière gratuit. Donc, si jamais on veut tester, c'est le meilleur moyen. Donc, même si ce n'est pas le 14 septembre, la toute première fois que vous venez, le premier cours est gratuit.
1: Eh bien, merci beaucoup pour ces informations.
3: Avec plaisir.
1: Maintenant, on va parler du taekwondo, si je le prononce bien. C'est bien ça?
5: Oui, c'est ça, oui. C'est le taekwondo.
1: Alors, ton prénom?
5: Murat.
1: Alors, Murat, qu'est-ce qui caractérise le taekwondo?
5: Ben, le taekwondo, c'est un sport coréen, donc taekwondo, ça veut dire la voie du pied et du poing. C'est un sport olympique depuis 2000. Nous avons deux sessions au niveau des cours, donc les 4-6 ans et les 7 ans et plus. Donc ça se passe les mercredis et les vendredis de 18h à 19h pour les 4-6 et de 19h à 20h pour les 7 ans et plus.
1: À quel endroit?
5: Alors c'est à la salle polyvalente de la Broque en face du collège Frison Roche. Donc les enfants peuvent venir essayer deux cours gratuitement.
1: Donc vous partagez les mêmes locaux que le judo?
5: Exactement, et les mêmes valeurs aussi.
1: Alors justement, quelles sont les valeurs fondamentales de cette discipline?
5: Alors, comme cité bien avant Marc, donc les valeurs, c'est déjà le respect de soi et des autres. Ensuite, les valeurs du taekwondo, c'est aussi le fair play, c'est l'amitié et le partage. Donc pour nous, c'est un art martial. Voilà.
1: Alors, quelle place occupe la technique et la maîtrise de soi?
5: Alors, la technique, ça permet de passer les passages de grade. Donc, c'est le côté combat virtuel. Vous avez un côté aussi combat officiel avec des plastrons électroniques. Ensuite, vous avez aussi la self-défense, comme les disciplines associées, le hapkido, le hoshinsul.
1: Alors, à quel âge on peut commencer?
5: On peut commencer dès 4 ans.
1: Comment se déroule justement une séance alors?
5: Alors une séance se déroule pour les 4-6 ans par exemple, c'est plus de l'apprentissage, plus la dextérité, la latérisation et l'écoute. Pour les plus grands, donc on a la partie échauffement qui dure à peu près 10-15 minutes, le corps du cours et le retour au calme.
1: Alors est-ce que le taekwondo est également un excellent sport pour travailler sa condition physique?
5: Effectivement, donc le taekwondo c'est un sport d'explosivité, donc ça permet de travailler le cardio et aussi la souplesse.
1: Alors dernière question, donc on l'a bien compris, vous partagez les mêmes locaux, le stade, enfin l'équipement sportif, la salle polyvalente on va dire de la Broque en face du collège. Comment on fait pour vous joindre?
5: Alors pour nous joindre, nous avons une page Facebook, Taekwondo Haute-Bruche. Et sinon, vous appelez le 06 14 04 94 84.
1: Eh bien, merci à vous tous pour cette interview sur les sports de combat. Voilà, eh bien, on en a appris beaucoup aujourd'hui grâce à vous. Merci. Et puis, on le rappelle, donc nous sommes en direct aujourd'hui de la fête du sport au centre aquatique Le Boiséau à La Broque. Merci à vous. Merci.

Ne déréglez pas vos montres, il est bien midi passé de 7 minutes. Nous sommes donc en direct de la Broc à Boiséau pour la fête du sport. Tout de suite, c'est Nolan Leroy avec Cassé et d'autres interviews arrivent d'ici quelques minutes. Bienvenue à toutes et à tous sur RCB.

0: la gagnante de la deuxième saison de la Star Academy. À l'instant, c'était Nolwenn Leroy avec son premier single « Cassé ». Nous sommes toujours en direct du centre aquatique Boiséo à l'occasion de la fête du sport. Justement, le stand du centre est juste en face du stand d'RCB. Et Laura est avec nous pour nous parler du jeu. Et oui, on va pouvoir jouer aujourd'hui également avec Boiséo.
1: Le jeu concours Boiséo à côté de Rita. Boiséo se trouve toute la journée pour

0: La journée du sport jusque 17h, n'hésitez pas à venir faire un tour. Ce jeu concours boisé où vous pouvez gagner en premier lot une carte de 10 entrées, en deuxième lot un place duo bien-être d'une valeur de 31 €, c'est très important de le préciser. Troisième lot, un passe famille valeur de 19 € et quatrième lot, une entrée piscine d'une valeur de 6 € et 30 centimes. Comment y participer, Rita ?
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0: C'est parfait tout ça. 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Rita se trouve à l'extérieur avec nous. Et bien sûr, être présent lors du tirage au sort de ce samedi à 16h30. Et on poursuit cette journée en musique et bien sportive.
2: Merci beaucoup à vous deux. Et c'est Pierre que nous allons également retrouver dans quelques instants pour de nouvelles interviews. Et la musique continue en effet dans cette émission spéciale en direct de Boiséo à la Brogue. Voici Amir avec « J'ai cherché ».

0: Amir, à l'instant, j'ai cherché et nous, on a trouvé Pierre qui est toujours dans les allées de la fête du sport à Boiséau. C'est à toi.
1: Et voilà, eh bien, nous sommes toujours en direct, en effet, de la fête du sport. Et puis, je suis en compagnie de Carmen. Ça va, Carmen ?
2: Ça va, merci.
1: Je vous sens un peu stressé. Allez, on est entre nous. On est entre nous. Ne soyez pas stressé, ça se passera très bien. Voilà. Vous êtes la présidente de l'association Dusty Boots.
2: Dusty Boots de Roto.
1: D'accord.
2: Country, une association de country et de line dance. Et nous sommes à Roto.
1: À Roto, donc c'est au cinéma Le Royal.
2: Pour le groupe des débutants, de 20h à 22h, et le jeudi soir pour le groupe des confirmés, de pareil, les mêmes horaires, de 20h à 22h.
1: Alors, comment est née l'association Dusty Boots ?
2: Alors, c'était passionné. J'ai pu faire la musique et la danse country. Et dans la vallée de la Bruche a débuté la country. Et puis voilà, c'est parti. Première année, je crois qu'il y a eu 109 inscriptions. Ouais, on a eu 109. Après, il y a d'autres groupes qui sont créés. Et nous existons. Et nous dansons.
1: Et vous dansez. Ah, voilà. Et qu'est-ce que, justement, la line dance, est-ce que je l'ai bien prononcé ?
2: Dance. Alors, c'est de la danse en ligne. Donc, nous mettons de la musique et il y a des pas. Prenons des pas de danse et on danse en ligne.
1: Je suppose que c'est assez physique, non ?
2: C'est physique, mais quand même, des petits pas de danse. Non, quand on danse 2-3 heures d'affilée, on a les jambes, mais c'est pas trop physique. Non, non, on peut danser à tout âge.
1: Voilà, est-ce qu'il faut savoir justement danser pour commencer ?
2: Non, pas du tout. Non, non, non, non. On ne peut n'avoir jamais dansé et commencer à prendre des pas. Donc on commence par des pas tout simples, du pas chassé, un vine, voilà, c'est des choses qu'on apprend.
1: Alors pourquoi justement la musique country attire-t-elle autant ?
2: Alors pourquoi la musique country attire-t-elle autant ? J'en sais trop rien. C'est une musique qui plaît, c'est convivial, c'est en train, c'est...
1: Oui, c'est très... En fait, c'est très rythmé.
2: C'est rythmé, oui.
1: Voilà, avec des pas de danse qui sont déjà prédéfinis, on va dire.
2: Tout à fait. Oui.
1: Alors, est-ce que... je suppose que vous faites des chorégraphies. Est-ce que la mémorisation des chorégraphies est-elle difficile ?
2: On a des chorégraphies. Alors, il y a des danses de 20 ans, de 64. 8 ans par 8 ans, et on répète souvent sur plusieurs semaines, et on met... Ouais. Après, on envoie aussi les chorés, on les envoie par mail, et les gens peuvent répéter chez eux. Hein.
1: Alors, quelle place occupe la convivialité dans votre association ?
2: Ça, c'est très important. On fait plein de choses, on fait des soirées crêpes, les cours se passent dans la bonne humeur. Chacun va à son rythme. C'est pas plus on a son rythme.
1: Est-ce que vous faites régulièrement des démonstrations ?
2: Oui, ça fait plusieurs années qu'on en fait quand même quelques-unes, 3-4 par an. Oui. On nous demande souvent de faire des démonstrations. Oui. Et on aime bien faire ça.
1: Vous aimez bien faire ça. Et comment est-ce qu'on peut vous contacter en fait pour rejoindre votre association pour ceux qui auraient avec vous.
2: Alors, je peux vous la donner, c'est lyonnaiscarmen01@gmail.com.
1: On va la répéter encore une fois.
2: Donc lyonnais, L-I-O-2-N-E-T, carmen01@gmail.com. Et sinon, ils peuvent à partir de 9h au Royal à Roto.
1: Est-ce qu'il y a des séances gratuites ?
2: Oui, tout le mois de septembre. Il y a des séances gratuites.
1: Donc on peut essayer ou tester et après se prononcer si on veut continuer, poursuivre l'activité, c'est ça ?
2: Tout à fait, c'est bien ça.
1: Eh bien, vous voyez, Carmen, tout s'est très bien passé. Votre stress, bravo, bravo, bravo à vous. Et bravo aux Dusty Boots de Roto, la Country Line Dance, évidemment, que vous pourrez contacter si vous avez envie de faire de la danse country. Merci beaucoup, Carmen.
2: Merci à vous. Merci.
1: Merci. Allez, c'est la suite du programme sur RCB.
0: RCB toujours en direct de la fête du sport à Boiseau-Labrocque où vous nous écoutez sur le 103.5, mais vous pouvez également écouter RCB du côté de Salles sur le 93.6. Et demain, il y aura un événement à ne surtout pas manquer, il s'agira des sentiers solidaires. On en parle dans quelques instants sur RCB, juste après Love Amour qui va nous faire danser avec son tube des années 80. C'est Et je danse et c'est tout de suite sur RCB.

0: On vient de danser à l'instant avec Love Amour. On va reprendre la musique dans quelques instants. Mais pour l'heure, Pierre nous attend du côté de la MJC de Bar en Bas.
1: Et oui, et nous sommes avec la MJC. Bonjour Vincent.
2: Bonjour.
1: Alors, Vincent, tu es animateur, c'est ça, la MJC ?
2: Tout à fait.
1: Alors, on va parler un petit peu de toutes les activités proposées par la maison MJC. Alors, on sait qu'elles sont nombreuses. Est-ce que tu peux nous parler un petit peu de ce qu'on peut y trouver, quelle activité?
2: Alors, tout au long de l'année, ce qui est possible d'y faire pour les petits et pour les grands, il y a l'activité Zumba et danse. Pour un public plus âgé, on a yoga, country, gym détente. Et pour un groupe un peu plus mixte, il y a théâtre, randonnée, etc.
1: Donc, beaucoup d'activités, alors de danse, de Zumba, etc. Est-ce qu'il y a beaucoup de participants? Est-ce que ça draine beaucoup de participants?
2: Plutôt, oui, on a un public qui est fidèle, qui revient régulièrement chaque année, et puis des nouveaux adhérents aussi qui viennent s'y essayer et qui sont conquis.
1: Alors, je vais me tourner vers Joël. Joël qui s'occupe justement du yoga. Bonjour Joël, ça va?
3: Bonjour, très très bien.
1: Ah, ça fait des années que tu fais du yoga à la MJC, hein?
3: Oui, alors moi j'ai commencé en 2000 à l'école de Bar en Bar.
1: En 2000, c'est ça?
3: Oui.
1: Eh bien, ça fait de nombreuses années, j'avais 26 ans hein, pratiquement. 26 ans, ça ne nous rajeunit pas. Alors, qu'apporte le yoga sur le plan physique et mental?
3: Alors, le yoga, justement, réunit un petit peu le tout. Il y a des bienfaits qui se réalisent sur le physique, par la musculation, par la respiration, par le bien-être que tout cela apporte. Physiquement, on se reconnecte à son intériorité, à son corps. Et du coup, eh bien, on est beaucoup plus détendu, serein, et on peut aborder la vie de manière beaucoup plus sereine, avec peut-être une petite distance qui nous permet d'être beaucoup mieux. Voilà, donc c'est tout à fait complet, progressif, adapté à tous. Il ne faut pas se faire une image du yoga, soit trop assise en respirant et en essayant de regarder le Bouddha en soi. Mais ça peut être assez physique à travers les postures, mais toujours à l'écoute de son corps. Ne jamais oublier ça. Voilà.
1: Alors, quelle ambiance souhaitez-vous créer pendant vos séances ?
3: Alors c'est une ambiance tout à fait conviviale, on rit beaucoup parce que on aménage la posture, on cherche avec les accessoires, chacun peut effectivement intervenir en disant Joël j'ai besoin de ça, comment je fais pour faire ça, et on fait ensemble, on cherche ensemble pour que la posture soit la plus confortable possible et en même temps qu'elle nous permette de travailler en intériorité et aussi amener le physique un peu plus loin. Et avec la limite de ses contraintes.
1: Alors comment une personne qui n'a jamais pratiqué justement le yoga, comment vient-elle vers vous justement pour faire du yoga? À partir de quand il y a ce déclic en disant j'ai envie de faire cette activité? Pour quelles raisons principales les personnes viennent faire du yoga ou plutôt qu'un autre sport?
3: Alors, parfois, les personnes le sentent elles-mêmes. Elles sont un peu stressées, mal au dos. Enfin, elles ont besoin de se sentir un petit peu mieux dans leur corps et dans leur mental aussi. Et puis, souvent aussi, on conseille, le médical propose aux personnes peut-être de se faire du bien ou d'aller un peu vers ces pratiques ou de bien-être. Hein. D'abord, ça passe par une pratique de bien-être. Et après, les gens ressentent le besoin, puisque quand on commence, on sent que ça nous a fait du bien. On recherche une régularité, c'est dans la régularité qu'on va avoir le maximum de bienfaits. Et voilà, et on entre comme ceci dans une démarche de prise en charge de soi, voilà, complète.
1: C'est vraiment une prise en charge de soi, c'est de s'occuper aussi un peu de soi-même et de faire une pause.
3: Tout à fait, oui, ça part de là. Et quand on en prend conscience, eh ben on se rend compte que c'est inévitable, que c'est vraiment quelque chose dont il faut s'en occuper. Le plus tôt possible et le mieux, ne pas attendre la retraite, ne pas attendre d'avoir trop le temps, ne pas attendre, parce que c'est quelque chose qu'on peut faire même en quelques minutes, quelques respirations. Voilà. Et la respiration, il faut apprendre à le faire tranquillement. Au départ, c'est les postures qui vont nous amener à respirer un petit peu mieux, un petit peu différemment, plus amplement, qui vont nous faire prendre conscience qu'on peut se détendre par la respiration, qu'on peut prendre conscience de nos émotions et avec la respiration peut-être calmer le jeu parfois. Et donc tout ça, ça peut venir et de se faire des petits moments à soi, parce qu'après ça rentre un peu chez nous. On n'a pas forcément besoin d'aller faire une séance. C'est

0: toujours la séance par une dizaine de minutes de relaxation. Et les gens me disent, on entend ta petite voix à travers, quand on se met sur notre tapis, on entend encore ta petite voix résonner en nous. Voilà.
1: C'est sans doute un des sports qui allie les deux, c'est-à-dire le sport et le mental. Sportif, le côté physique un peu...
0: Oui, complètement, c'est tout à fait complet, c'est ça. On progresse, on se rappelle à nos muscles hein, parfois, parce que quand on rentre, je préviens des fois que à certains niveaux, on aura des petites courbatures. Ce qu'on n'entrevoit pas parfois dans des clichés du yoga, mais si on a des courbatures, parce qu'on cherche effectivement à étirer, à aligner tout le corps, c'est basé vraiment sur des étirements, des alignements, des enchaînements. Voilà, très très varié. Et puis être à l'écoute de chacun et que chacun soit à l'écoute de soi-même.
1: Comment fait-on pour rejoindre le yoga à la MJC de Baroba?
0: Alors, je vais commencer prochainement. Donc, on va démarrer le lundi 28 octobre pour le cours plus d'approfondissement, c'est-à-dire c'est un cours d'1h30. Je préfère que ce soit des personnes qui aient au moins une année régulière de yoga devant elles. Donc à 19h le lundi jusqu'à 20h30 à la grande salle de la MJC. Et puis le cours du jeudi, ça va être plutôt un cours d'initiation. On va reprendre vraiment toutes les bases. Un cours d'une heure de 19h30 à 20h30. Voilà, dans un esprit de convivialité. Donc il y a deux séances d'essai qui sont proposées pour voir si ça nous convient bien. À partir de là, on peut s'inscrire. On a du matériel sur place à disposition. Inutile d'acheter quoi que ce soit avant. On pratique pieds nus dans une tenue confortable. Voilà le principal.
1: Eh bien, merci beaucoup Joël. Et félicitations pour ton engagement tout au long de ces années. 26 ans, c'est quand même pas rien. Qu'est-ce qui te fait tenir?
0: Le yoga.
1: Le yoga, voilà.
0: Signe de
1: longévité. Merci beaucoup, Joël. Et puis, je rappelle donc que la MJC de Baroba offre aussi une palette d'activités assez importante entre des spectacles, des concerts, des événements et puis l'animation jeunesse aussi qui organise régulièrement des activités. La Zumba, le centre de loisirs qui est aussi ouvert aux enfants durant les petites et les grandes vacances. On vient d'en parler, yoga avec Joël, la danse classique et moderne, et puis la country dance. C'est bien ça, Vincent, j'ai bien résumé?
2: Oui, et d'ailleurs, il y aura un spectacle le 9 septembre, très prochainement, à partir de 19h.
1: Et puis j'oubliais aussi des choses, hein, c'est Daniel qui me le fait, qui me fait un petit signe. En effet, on a de la gym détente pour les adultes et les seniors, du théâtre d'improvisation, c'est aussi très sympathique, de la randonnée, et puis également l'association Les Femmes de la Diaspora qui vous accueilleront à MJC très dynamique dans la vallée. À Baroba, n'hésitez pas à les contacter si vous souhaitez participer à l'une de ces activités. Merci beaucoup, c'est la suite du programme sur RCB.
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0: Toutes les femmes de ta vie, Alain, interprétées initialement par les L5, une version un petit peu déroutante signée Julien Doré. On continue la musique dans quelques instants, juste après avoir rejoint Pierre dans les allées de la fête du sport à Boiséau. C'est à toi.
1: Eh oui, et je suis en compagnie de Romain. Bonjour Romain.
2: Bonjour.
1: Alors, vous faites partie de l'association sportive de Plaine, avec le badminton et le tennis de table, c'est exact?
2: Tout à fait.
1: Alors, vous proposez deux disciplines, le badminton et le tennis de table. Comment fonctionne-t-elle au sein du club?
2: Alors, on a deux équipes, deux responsables pour chaque activité, réparties en 3 jours dans la semaine, le lundi, le mercredi et le vendredi. Donc le lundi et le mercredi c'est pour le badminton et le vendredi c'est pour le tennis de table, plutôt orienté loisir, mais on a aussi, enfin dans le badminton, mais on a eu aussi une équipe l'an dernier dans le tennis de table. Eux ont aussi des équipes dans le championnat, dans les circuits départementaux, donc il y a de quoi satisfaire tout le monde, les loisirs et les compétitions.
1: Donc ça veut dire que vous avez une salle adaptée à Plaine, donc c'est la salle polyvalente je pense?
2: Oui c'est ça, une très belle salle polyvalente, bien équipée et qui nous permet de recevoir et de quand même pas mal de monde pour pratiquer ces sports de raquettes.
1: Alors est-ce que ces deux sports sont accessibles à tous les âges?
2: Alors pour le tennis de table c'est à partir de 10-12 ans. Pour le badminton, plutôt à partir de 15 ans, étant donné qu'on n'a pas d'encadrant pour les plus jeunes, mais les plus jeunes peuvent venir accompagnés de leurs parents. Ce sera un grand plaisir de jouer avec tout le monde.
1: Alors, quel est l'intérêt de ces sports? Est-ce que c'est pour travailler les réflexes?
2: Alors, ça travaille énormément de choses. Les réflexes, le cardio quand même, les appuis, l'agilité, etc. Donc c'est quand même un vrai sport. Hein. Quand on fait un match avec quelqu'un de notre niveau, à la fin, on est complètement rincé. Et la petite nouveauté dans le badminton, c'est que les matchs sont passés de 21 points l'an dernier à 15 points. Donc c'est pour accélérer encore plus le jeu, pour que ce soit encore plus intense. Bon, c'est pas mal parce qu'une fois qu'on a fait 3-7 à 21 points à la fin, moi j'avais fait des matchs avec beaucoup de courbatures les jours d'après.
1: Alors peut-on pratiquer simplement pour le plaisir et sans faire de compétition?
2: Oui tout à fait, c'est pour le badminton c'est principalement pour les loisirs. L'équipe en championnat c'est vraiment s'il y a le nombre de personnes motivées pour. Donc cette année on n'a pas encore le nombre de participants nécessaire pour faire une équipe de badminton. Donc c'est principalement pour les loisirs. Vraiment tout le monde peut jouer, il y en a pour tous les niveaux, y compris certains joueurs qui sont là quand même pour se donner. Donc voilà, c'est pour le badminton, c'est vraiment orienté loisir, et pour le tennis de table aussi, mais ils ont plus d'équipes alignées pour les championnats.
1: D'accord, alors vous faites de la compétition, j'ai bien compris. Quel est votre classement à l'heure actuelle?
2: Alors, il y a 2 ans, on a repris une équipe, donc on est parti du bas du classement en division 4, départementale. On a plutôt bien fait, on a fait une plutôt bonne saison, donc ça nous a permis de monter en D3. Et l'an dernier, la D3, c'était quand même plus difficile, donc on est quand même redescendu, mais on s'est quand même bien battu. On était vraiment à notre niveau et jouer contre des joueurs plus forts, ça nous permet aussi de progresser. Donc c'était une saison intéressante. Et pour le tennis de table, je crois qu'ils ont des plutôt bons résultats aussi. On a à la dernière AG, ils nous ont dit qu'ils avaient une équipe qui était montée de division. Et voilà, les autres après c'est en fonction des nouveaux arrivants. Chacun teste un peu son niveau pour se situer un peu, mais ils ont plutôt des bons résultats. Ouais.
1: Comment fait-on pour rejoindre votre association?
2: Alors, on peut simplement venir voir sur les créneaux où on joue. Donc lundi, mercredi et vendredi, c'est les soirs, hein, à partir de 20h. On peut tester plusieurs fois, même si vous n'êtes pas sûr, vous pouvez venir essayer, échanger quelques balles ou quelques volants pour ensuite vous décider sur l'année. Mais venir nous rejoindre aussi sur le stand aujourd'hui, ou simplement envoyer un mail à l'adresse de l'AS Plaine, dont les informations sont disponibles sur le site de la mairie de Plaine.
1: Eh bien, merci beaucoup, Romain.
2: Merci à vous.
1: Merci. Et donc, on le rappelle, vous pouvez venir également sur les stands tout au long de l'après-midi pour découvrir toutes ces disciplines sportives, ces une trentaine de clubs et d'associations sportives réunies ici au centre aquatique Le Boiséau de La Brocque. Merci donc à l'AS de Plaine. Merci à vous, Romain.
2: Merci, merci beaucoup.
1: Allez, c'est la suite du programme sur RCB.
0: Et restez bien connectés à RCB. On continue à faire le tour des associations ici à la fête du sport à Boiséau. Pierre continuera à interviewer les différents intervenants. Et de notre côté, on continue en musique avec Maria Carré. Voici Fantasy sur RCB.

RCB en direct de la fête du sport à Boiseau-Labroc. On revient dans quelques instants avec d'autres interviews en compagnie de Pierre. Je vais également vous parler de ce qui va se passer à Salles à partir de demain. Et pour la musique, on enchaîne avec Amine, c'est Señorita sur RCB. Très bon week-end à toutes et à tous.

Camila Cabello sur RCB. À l'instant, c'était Havana. Comme promis, je vous emmène du côté de Salles où commencera demain la semaine du sport à la résidence de Salles. Toute la semaine, résidents et professionnels se retrouveront autour de petits défis sportifs. Et pour débuter cette belle semaine en beauté, rendez-vous le dimanche 13 septembre, c'est donc demain, pour les sentiers solidaires. Alors il y aura deux boucles pour profiter de la nature et de magnifiques points de vue. Une première de 5 km avec un dénivelé positif de 200 mètres et une seconde de 10 km avec un dénivelé positif de 500 mètres. Les premiers départs seront à 10h, les derniers vers 13h. La participation est de 3 euros et la randonnée est ouverte à tous. Alors venez seul, en famille, entre amis, avec vos enfants ou même votre chien. Attention toutefois, la poussette sera difficilement accessible sur les sentiers. Votre participation permettra de financer de magnifiques projets pour nos résidents, sorties, activités et bien d'autres moments de partage. Alors n'hésitez pas à sortir vos baskets, préparer votre gourde et ou votre pique-nique et venez partager avec nous une journée sportive placée sous le signe de la joie, de la bonne humeur et de la convivialité. On vous attend très nombreux donc pour ces deux randonnées des sentiers solidaires de Salles. Une manifestation que vous retrouverez comme de nombreuses autres sur le site internet de la radio www.radio-rcb.fr. Vous cliquez dans le menu sur nos événements. Et dans quelques minutes, nous allons revenir ici en direct de la Broc avec la fête du sport. Nous sommes à Boiséo et Pierre ira continuer à interroger les différents intervenants qui vous attendent ici même jusqu'à 17h. Et on va continuer à se faire plaisir en musique à 13h passées de 8 minutes pour les 50 minutes qu'il nous reste à passer ensemble. Voici Billy Joel, c'est Honesty sur RCB.

0: Billy Joel, à l'instant, c'était Honesty sur RCB. Et oui, le meilleur des années 80, 90 et 2000 est sur votre radio. Et d'ailleurs, ne manquez pas ce sujet Walkman Family où j'aurai le grand plaisir de vous retrouver tout à l'heure en direct depuis les studios à 15h jusqu'à 18h. Mais pour l'heure, nous retrouvons Pierre qui est toujours dans les allées de la fête du sport à Boiseau-Labrocq. Je te donne la parole.
1: Et oui, toujours en direct de la fête du sport avec en ma compagnie Virginie qui est la présidente de l'association Gymnats, vous l'avez compris, gymnastique à Natzwiller, c'est bien ça. Bonjour Virginie.
2: Bonjour, oui c'est bien ça. Alors par gymnastique on entend plutôt cardio, renforcement musculaire. On propose des cours tous les mardis pendant les surtemps scolaires. Donc les mardis, un premier cours à 18h15 qu'on a intitulé Gym douce parce qu'on est plus sur des mouvements plus doux, sans le côté cardio, plutôt renfo. Et à 19h15, le deuxième cours qui là est plus toujours dans du renforcement musculaire mais un peu plus, de manière un peu plus active sous forme de cardio.
1: Alors vous vous réunissez à quel endroit ?
2: On se réunit à la salle de la Rotaine à Natzwiller.
1: D'accord. Et à qui s'adressent vos séances ?
2: À tout le monde, absolument tout le monde, tout public adulte. On s'adresse aux adultes, on n'a pas d'enfants. Mais sinon, tout le monde sont les bienvenus, de tout âge. On a au premier cours une moyenne d'âge qui peut aller jusqu'à, je crois que la plus âgée a presque 80 ans. Il me semble, je demande aux autres membres. Et puis les plus jeunes, vers la vingtaine.
1: Alors, quelle différence faites-vous entre pratiquer du sport et simplement vouloir entretenir sa forme?
2: Alors, je suis pas une spécialiste pour faire la différence, mais je peux parler de notre association. Nous, c'est l'idée de s'entretenir, d'entretenir la forme et aussi de se retrouver. On est une association assez conviviale. On aime se retrouver. Alors oui, des fois, on n'est pas très discipliné. On discute en cours. On aime rigoler. On peut aussi proposer pendant les vacances scolaires, on aime proposer d'autres types d'activités à nos membres, par exemple de la sophrologie ou de la marche. On a déjà été aussi à la piscine faire des cours d'aquabike, des choses comme ça ensemble. La convivialité fait vraiment partie de l'esprit de notre association.
1: Alors, qu'est-ce que les participants recherchent aujourd'hui lorsqu'ils viennent à vos séances ?
2: Ils cherchent un maintien en forme et puis un groupe convivial et sympathique qu'ils aiment retrouver chaque semaine.
1: Alors, comment fait-on pour rejoindre votre association ? On vous contacte comment ?
2: Alors, vous pouvez nous contacter par téléphone. On a des petits flyers à disposition. On a aussi une page Facebook, Gymnats, hein, comme ça se dit, Gymnats. Et puis, on peut tout simplement venir un mardi soir à Natzwiller, à la salle de la Rotaine, parce qu'on a le droit d'essayer deux fois gratuitement nos cours.
1: Eh bien, merci beaucoup, Virginie, pour toutes ces informations. On n'hésitera pas à venir vous voir pour cette remise en forme. En tout cas, si vous passez ici au centre aquatique Le Boiseau, vous pouvez donc rencontrer Virginie et les bénévoles qui l'accompagnent pour vous inscrire et prendre justement des informations sur les modalités d'inscription à votre association, surtout à l'activité sportive que vous proposez. Merci beaucoup.
2: Merci à vous.
0: Et Pierre, on te retrouve d'ici quelques minutes, le temps d'écouter Josh Jonathan avec Comme d'hab.

Moby à l'instant sur RCB, c'était Natural Blues. Nous sommes toujours en direct du centre Boiséo jusqu'à 14h à l'occasion de la fête du sport. Pierre ira faire des interviews avec d'autres associations dont nous n'avons pas encore parlé depuis ce matin. Et je vous rassure qu'il y a un jeu concours avec de nombreux lots à gagner. Pour cela, il vous suffit de vous rendre sur le stand du centre aquatique Boiséo. On continue tout de suite avec Miami Sound Machine, c'est Dr Beat. Emergency.

0: Oiseau, Pierre, où est-il ?
1: Et voilà, et nous sommes toujours à la fête du sport ici à Labroc, à la piscine de Boiseau. Et je suis en compagnie de président de l'AS Haute-Bruche, situé à Barrobar. Bonjour, monsieur le président.
2: Bonjour.
1: Alors là, vous êtes dans d'excellentes conditions. Hein, là, le terrain synthétique vient d'être fait à neuf.
2: Ouais, on a vraiment un beau complexe qui a été remis à neuf avec une nouvelle génération de terrain synthétique et de nouvelles lampes.
1: Alors, est-ce que vous pouvez nous présenter l'AS Haute-Bruche ?
2: L'AS Haute-Bruche a été créée ça va faire 3 ans maintenant. C'est un jumelage de Portugais de la Bruche avec l'ASB Schirmeck. Voilà, c'est sur une discussion avec les maires et la Comcom pour se dire qu'on devait faire un ensemble de foot. Vaut mieux être beaucoup de monde qu'une trentaine ou une quarantaine de licenciés.
1: Alors comment se porte aujourd'hui le football dans la vallée ?
2: À l'heure actuelle, au niveau du club de l'AS Haute-Bruche, parce que je ne vais pas parler des autres clubs, parce qu'on a aussi des clubs dans la vallée qui existent encore. Alors je peux dire qu'on est tout seul dans la vallée. Il y a Vich et il y a Nazuilaire qui existent encore. C'est pour ça que je ne vais pas aller. J'aimerais bien qu'ils nous rejoignent pour qu'on fasse vraiment un club un club très fort par rapport aux équipes de Strasbourg, Molsheim, comme Molsheim Aubernais.
1: Alors, quelle importance accordez-vous à la formation des jeunes ?
2: La formation, là, ça fait maintenant sur 2 ans qu'on tous nos éducateurs ont été diplômés. C'est-à-dire qu'à l'heure actuelle, nous n'avons plus aucun éducateur qui n'est pas diplômé au niveau de la Ligue. On est dans un principe de non-compétition. On est vrai là pour faire apprendre et donner envie aussi au niveau de la vallée, au niveau du foot. On n'est pas un club au niveau des jeunes qui est dans la compétition.
1: Comment faire venir et surtout rester les jeunes dans un club ? C'est ça là aussi une question importante.
2: Pour faire rester des jeunes dans un club, c'est pas que le jeune, c'est aussi les parents et le bien vivre du club, c'est-à-dire aussi donner envie aussi aux parents. Les parents déposent quand même ce qui est le plus cher pour eux, c'est leurs enfants. Alors il faut aussi qu'ils soient contents, que le gamin ait du sourire et que les parents soient aussi contents. C'est aussi un système, c'est tout un ensemble, c'est familial.
1: Alors, il y a aussi des jeunes qui quittent certains clubs pour jouer à un niveau supérieur.
2: On est les premiers quand on a vraiment un jeune qui a vraiment de grandes capacités, que ce soit fille ou garçon, vraiment de grandes capacités. On les envoie vers d'autres clubs parce qu'on a des contacts. Par exemple, on a les contacts avec, au niveau féminin avec Vandenheim. Et on a d'autres contacts, Molsheim, Aubernais, Saadier. Voilà, ça fait 1 an et demi qu'on est de plus en plus avec eux et qu'ils viennent s'entraîner chez nous ou faire des tournois avec nous, comme à Guenot, Schiltigheim, des choses comme ça.
1: Alors, est-ce que le football est-il toujours un sport aussi populaire auprès des enfants ?
2: Ça a un peu changé parce qu'il y a tellement de sports maintenant. Avant, le foot, c'était, il n'y avait que ça dans les villages. Et voilà. Et maintenant, les gamins peuvent faire beaucoup de sports, ce qui est très bien. Ce qui est très bien, c'est un peu moins bien pour eux parce qu'on est licencié. Faire beaucoup plus de sport dans la vallée, c'est bien. Pour moi, c'est bien.
1: Comment fait-on pour rejoindre votre club ? Comment on peut se renseigner sur les modalités justement de l'acquisition d'une licence, par exemple ?
2: La meilleure chose, c'est qu'on est sur les réseaux sociaux, Instagram, Facebook, TikTok. On a mis en place pour les jeunes, pour être vraiment vu par les jeunes. On met des vidéos, des choses comme ça. Et tous nos contacts sont par rapport à ça. Ou allons tout simplement venir le samedi ou dimanche au stade des Grives. Il y a des plateaux du matin jusqu'au soir. Et le dimanche, il y a les équipes seniors qui jouent.
1: Donc on peut venir vous voir éventuellement lors d'un match et puis prendre contact directement.
2: Pas de souci. Ou sur Facebook, on est très. Vous tapez AS Haute-Bruche sur Facebook et vous voyez nos vidéos avec les contacts du club.
1: Et puis on le rappelle aussi, dans la vallée de la Bruche, il y a aussi l'association sportive Vich, Russe et Lutzelouse qui viennent de fêter leur 80e anniversaire. Est-ce que vous avez un message particulier à leur adresser ?
2: J'ai joué une année à Vich, c'était une belle année. J'avais beaucoup d'amis aussi à Vich, des anciens, des choses comme ça. Je leur

0: dans votre club, l'AS Bruges Bar au Bar. Merci beaucoup, Gérald.
1: Merci à vous. Beau week-end à la fête du sport.
0: Et à présent, on va se diriger vers le stand qui se trouve tout juste à côté. C'est l'entente UHUG, Hazel, Urmat et Grendel Bruges. Et voilà, et nous sommes en direct avec votre prénom.
2: Palma Nathan.
0: Ah, c'est Nathan. Bonjour Nathan, ça va?
2: Ça va et vous?
0: Ça va, merci. Alors, est-ce que vous pouvez nous présenter un petit peu, quelques mots, votre entente, et pouvez-vous nous expliquer le fonctionnement de l'entente HUG?
2: Oui. Du coup, nous, on est l'entente Hazlar-Urmat-Grendel-Bruges. On représente les villages d'Oberhazlar, Niederhazlar, Urmat et Grendel-Bruges principalement. On est axé sur le football. Non, je crois qu'elle s'est coupée, non ?
0: Il faut qu'on se rapproche un petit peu pour des problèmes techniques, parce qu'on ne s'entend pas. Nous sommes avec un micro sans fil, alors on doit se rapprocher un petit peu de la base pour la suite de cette interview. Petit problème technique. Allez, on reprend tout de suite. Je suis avec
2: Nathan.
0: Avec Nathan. Alors, est-ce que vous pouvez nous expliquer le fonctionnement de l'entente HUG? Je rappelle, donc c'est Hazel.
2: Hazlar, Urmat, Grendel-Bruges. On représente du coup les villages d'Oberhazlar, Niederhazlar, Urmat et Grendel-Bruges, en représentant le football féminin dans la vallée de la Bruges et le football masculin aussi, avec nos sections jeunes et nos sections seniors.
0: Alors pourquoi est-il devenu nécessaire de réunir plusieurs communes et plusieurs clubs?
2: Pour la survie des clubs, hein. On a aujourd'hui une diversité de sports qui offre plein de possibilités aux enfants qu'on n'avait pas forcément il y a quelques années. Et du coup aujourd'hui on est obligé de se regrouper pour pouvoir proposer une activité footballistique cohérente pour nos jeunes et pour nos seniors sur les années à venir en tout cas.
0: Et je crois que vous êtes les seuls à proposer une équipe féminine dans toute la vallée.
2: Oui, c'est ça. En fait, on a des équipes féminines en jeunes et en seniors. Donc là, on a actuellement deux équipes seniors féminines, une équipe à 8 et une équipe à 11. Et chez les jeunes, on a actuellement plusieurs licences féminines et une équipe de U15 féminine. Donc pour les filles qui ont 13-14 ans.
0: Alors ça peut paraître totalement, comment dire, innovant d'avoir des équipes féminines. Enfin, en tout cas, vous êtes des précurseurs dans le domaine. Parce que comment est née cette idée-là?
2: Ouais, l'idée est née il y a un moment de ça au niveau de la SBH, au niveau de l'association sportive Bruges-Hazel, qui avait été principalement dirigée par Fabienne Gupp. Ils avaient lancé des sections féminines il y a de ça très longtemps parce que les enfants s'y étaient mis. Et depuis de nombreuses années, on a des sections féminines jeunes, en tout cas chez nous. Les sections seniors féminines se sont ouvertes depuis maintenant un moment, mais au sein de l'entente HUG, on a une section senior féminine qui est ouverte maintenant pour la 4e saison d'affilée et une section jeune qui perdure.
0: C'est plutôt une image que vous renvoyez de l'égalité homme-femme, hein, c'est bien ça, ou femme-homme plutôt.
2: Totalement.
0: Alors, quelles difficultés rencontre-t-on aujourd'hui pour faire vivre justement un club de football? Vous l'avez un peu évoqué, mais...
2: Ouais, aujourd'hui, c'est le recrutement. Hein. C'est que tous les enfants ont droit à faire plein de sports différents qu'on n'avait pas il y a quelques années. On voit bien qu'il y avait des terrains de foot à Roto, à Schirmeck, partout. Et aujourd'hui, il y en a de moins en moins et c'est plus compliqué de recruter et d'attirer aussi et de proposer quelque chose de plus cohérent.
0: Et comme on le disait avec Gérald, le président de l'AS Bruges, il faut maintenant penser à se souder les coudes et à peut-être à travailler plus ensemble et à se mettre ensemble pour continuer de constituer un groupe réuni et soudé, c'est ça?
2: Oui, totalement. Il faudra de façon coopérer tous ensemble pour arriver sur quelque chose qui peut durer.
0: Au niveau de la compétition, vous en faites, je suppose?
2: Oui, oui. Les équipes sont engagées en compétition.
0: D'accord. Et comment on fait alors pour vous rejoindre et quelles sont les informations pour les personnes et surtout justement les filles qui aimeraient faire du foot avec vous? Comment est-ce qu'elles peuvent prendre contact?
2: Pour nous rejoindre, on a la page Facebook de l'entente sportive Hazlar Urmat Grendel-Bruges pour nous contacter. On a aussi la page HUG section jeune. Sinon, on a le numéro du 06 22 31 80.

0: 83-57 qui est diffusé un peu partout et qui nous permet de gérer les recrutements. Et après, les entraînements sont ouverts aux seniors féminines le lundi et mercredi à Urmat de 19h30 à 21h.
1: Eh bien, merci beaucoup pour toutes ces informations autour du football et de l'équipe féminine. Alors, on incite aussi les filles à rejoindre l'équipe. Merci beaucoup.
2: Pierre, tu continues à te promener dans les allées de la fête du sport ici à Boiséau-Labrocque. Et nous, on va continuer à écouter Esmé, c'est comme toutes les filles sur RCB.

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On va retrouver Pierre dans quelques secondes en direct de la fête du sport à Boiséau-Labrocque. Et pour la musique, c'est Daniel Balavoine qui nous attend avec l'Aziza.

0: Daniel Balavoine à l'instant, c'était l'Aziza sur RCB et on retrouve donc comme promis Pierre.
1: Eh bien voilà, et je suis toujours en direct ici du centre aquatique Le Boiséau pour cette fête du sport. Et je suis avec monsieur le président du handball club de Moutzic. Et vous vous prénommez
2: Yvon.
1: Yvon, c'est Yvon. Alors, qu'est-ce qui fait la particularité du handball?
2: Je dirais le plus simple, c'est que ça joue avec les mains. C'est une plaisanterie. Le plus simple, je pense, la particularité, c'est que en fait, il y a la rigueur, la discipline, comme on pourrait comparer au rugby, et on peut jouer de 3 à 77 ans.
1: Et qu'est-ce qui plaît autant aux jeunes dans cette discipline?
2: Je pense que ce qui plaît, c'est justement ce qui peut faire fuir aussi, c'est la discipline et la rigueur. C'est un peu ce qui se perd de nos jours, à l'école, entre autres, ou à la maison. Mais la discipline et la rigueur, je pense que c'est une très, très bonne, un très bon résumé du handball.
1: Quelle place donnez-vous à la formation?
2: Alors, c'est prioritaire chez nous, la formation, que ce soit pour les entraîneurs comme pour les jeunes. La formation est mise en avant.
1: Alors, le handball demande beaucoup de solidarité. Est-ce aussi ce qui fait la force d'une équipe?
2: Évidemment. Solidarité. Et à savoir que bon, le handball en général, mais chez nous surtout, c'est que tous les joueurs, il n'y a pas de bons, il n'y a pas de mauvais, tous les joueurs vont jouer. Ça va pas être un joueur qui va rester sur le banc. Donc c'est bien la solidarité, la discipline, la rigueur, l'entraide.
1: Alors comment se déroule une séance d'entraînement?
2: Ça dépend de l'âge. À l'école de hand, par exemple, c'est plus pour la motricité, ce genre de choses. Pour les seniors, c'est très très compliqué. Enfin, il y a beaucoup de, on va dire, 30 minutes de course, de physique, avant de pouvoir faire, avant de toucher au ballon. Et en général, ils commencent la saison avec 3 séances ou 4 séances de sport, uniquement sport, avant de prendre le ballon en main.
1: Alors, vous êtes situé, donc, on l'a dit, à Moutzic. À quel endroit ont lieu les entraînements?
2: Alors, ceux qui connaissent Moutzic, c'est derrière le collège, gymnase de Front. Les entraînements pour les enfants, école de hand, baby hand, c'est le samedi matin de 9h30 à 11h. Pour tout ce qui est U11 et tous les autres jeunes jusqu'à 18, c'est le lundi et le jeudi de 18h à 19h30. Pour les seniors, c'est 19, donc ils enchaînent à 19h30 jusqu'à 21h lundi, jeudi.
1: Donc on peut éventuellement venir sur place, vous voir jouer et après prendre contact pour s'inscrire.
2: Exactement, on peut prendre contact, on peut aller sur le site Facebook ou sur Insta. Il y aura mon numéro de téléphone, mes coordonnées, les coordonnées des deux secrétaires. J'ai la chance d'avoir deux secrétaires. Et on pourra tout vous expliquer tout simplement. En général, on fait faire plusieurs essais aux enfants et pour être sûr que ça leur plaise, parce que c'est pas évident. Et une fois que ça leur plaît, en général, on les récupère, on les garde.
1: Alors vous faites de la compétition, je suppose?
2: Oui, alors l'équipe Fagnon, elle est en D2. Moi, j'ai repris le club il y a 5 ans, on était en D4, on a reparti en D4, on est en D2, ce qui est très très très bien. On essaie de monter depuis 2 ans en D1, qui est, je pense, un niveau atteignable pour nous. Et on a deux équipes seniors, effectivement, et c'est la compète à fond.
1: Et y a-t-il d'autres associations de handball dans la vallée?
2: Alors, dans la vallée, on est les plus proches de la vallée de la Bruche. Ensuite, il y a Molsheim et Bischofsheim et Bar. Mais c'est encore plus compétitif, plus l'esprit compétitif. Nous, c'est plutôt un club familial. Donc, il y a cet esprit famille que les gens soit retrouvent, soit découvrent. Mais c'est vraiment, vraiment, on est vraiment calqué sur l'esprit famille.
1: Et axé sur la convivialité.
2: C'est ça, sur la troisième mi-temps aussi. Alors, cette année, on a une particularité, c'est qu'on a une équipe féminine, mais une équipe loisir. Donc, loisir, ça peut être mixte. C'est une équipe, ça veut dire que on peut être débutant comme on peut être très bon au handball, mais c'est surtout pour reprendre. Et en fait, on a cette année la chance d'avoir une équipe loisir.
1: Eh bien, merci beaucoup, Yvon. Donc, on l'a retenu. Donc, le club de handball de Moutzic. Donc dans la salle à l'arrière du collège de Moutzic, bien ça où ont lieu les entraînements. Et puis vous pouvez assister à l'une de ces séances et puis vous prononcer, si vous le souhaitez, pour rejoindre l'équipe. Merci beaucoup.
2: Merci à vous, bonne journée.
0: Et on continue dans quelques instants après Laura, c'est la chanson d'amour.

0: Encore une exclusivité RCB, et oui, il n'y a que chez nous que vous entendez ce titre à l'instant, c'était Laura avec Chanson d'amour. Et on retrouve tout de suite Pierre pour une dernière interview, et je crois qu'on va marcher tout de suite.
1: Oui, on va marcher, parce que je suis en présence des randonneurs vosgiens avec Catherine et Michel. Ça va bien ?
2: Très bien, merci.
1: Alors comment se passe depuis ce matin cette rencontre avec le public ?
3: Alors moi, je ne sais pas, je viens d'arriver.
1: Ah, vous venez d'arriver.
3: Direct du séjour randonnée dans le Jura.
1: D'accord. Donc vous avez fait une grande marche, là.
3: Toute la semaine, on a randonné dans le Jura, oui.
1: De quel côté ?
3: Du côté de la Vallée des Lacs.
1: La Vallée des Lacs, c'est merveilleux. De Clairvaux-les-Lacs, peut-être ?
3: Clairvaux-les-Lacs, le lac de Chalin, le lac de Vouglan, les cascades du Hérisson, Baume-les-Messieurs.
1: D'accord, ça fait partie des randonnées du Club Vosgien ?
3: Oui, on organise une fois par an un séjour randonnée dans différentes régions.
1: Ah, ça c'est aussi intéressant d'aller à côté chez les voisins pour faire de la randonnée. Quoique ici, dans la vallée de la Bruche, on a de nombreux aussi sentiers de randonnée qu'on peut pratiquer. Alors Catherine, Michel, vous avez une petite annonce à nous faire aujourd'hui parce qu'il y a une activité que vous allez proposer à partir de
2: 15h. À partir de 15h, donc au stand des randonneurs vosgiens de Schirmeck, Olivier prendra en charge les personnes qui souhaitent faire une initiation de marche nordique. Olivier est diplômé, il a une formation de coach marche nordique. Donc il vous emmènera faire un tour et vous initier à la marche nordique. Présentez-vous 10 minutes avant et on vous prête les bâtons pour pratiquer la marche nordique.
1: Oui, c'est bien ça. Donc c'est une marche avec pour accessoire des bâtons.
3: Oui, une marche dynamique qui... préserve les os du corps et qu'on pourrait appeler presque marche bien-être ou marche santé.
1: Alors moi j'ai eu l'occasion de faire de la marche nordique avec des bâtons et c'est vrai que ça aide beaucoup hein, dans la marche et justement ça préserve, j'ai l'impression, un peu le dos, les épaules, etc.
2: Tout le squelette, c'est très très bon pour les os parce que même le fait de taper sur le sol avec les bâtons, ça fait résonner dans les os et ça fortifie tout le squelette. Donc c'est très très recommandé par tous les médecins, cette marche nordique pour les seniors.
1: Alors moi je sais que j'avais utilisé des bâtons pour monter au sommet du Donon, à travers, voyez, à partir de l'hôtel de Véleda et monter jusqu'au sommet. Et c'est vrai qu'avec des bâtons, c'est quand même beaucoup mieux. Hein.
2: Ça aide, on pousse. On pousse, mais c'est pas les mêmes bâtons que la randonnée. C'est pour ça que nous, on les prête là. Et après, on investit, chacun investit s'il veut continuer, venir avec nous pratiquer la marche nordique. Je rappelle que nous pratiquons 3 créneaux par semaine, le mardi matin, le mercredi après-midi et le dimanche matin en hiver et le jeudi soir en été.
1: Voilà, et puis donc, on le rappelle, à partir de 15h, on se donne rendez-vous où ?
2: Au stand des randonneurs vosgiens de Schirmeck, 10 minutes avant, et on fera une deuxième initiation, si d'autres personnes le souhaitent, à 16h, pareil, se présenter 10 minutes avant.
1: Eh bien, merci beaucoup pour cette annonce. Merci donc au Club Vosgien aussi pour ce que vous faites. Les randonneurs vosgiens de Schirmeck. Merci beaucoup.
0: Et on va se dire au revoir d'ici quelques instants, juste après avoir écouté Calogero, Je joue de la musique sur RCB.

0: Calogero, à l'instant, je joue de la musique. Il est 14h passé de 2 minutes et c'est déjà le moment de nous dire au revoir.
1: Eh oui, c'est le moment de nous dire au revoir en direct de la fête du sport qui a lieu encore, et je rappelle, jusqu'à 17h. Et donc, vous pouvez encore venir à la rencontre des clubs et associations sportives qui présentent leurs activités. Donc, n'hésitez pas. En tout cas, on a pu, depuis ce matin, découvrir une grande diversité de sports dans la vallée de la Bruche. C'est quand même assez incroyable de voir plus d'une trentaine d'associations sportives réunies avec beaucoup, beaucoup de disciplines différentes et variées. Le football, le handball, en passant par le scoutisme, par le yoga, etc. Donc beaucoup de sports qui démontrent une belle vitalité de notre territoire en matière d'associations sportives. C'est plutôt réjouissant de voir toutes ces associations. Et puis ça va permettre aussi à beaucoup d'enfants de participer, de s'inscrire pour cette rentrée scolaire dans les clubs. C'est la rentrée en effet aussi pour ces clubs sportifs. Merci Thierry. Alors est-ce que Thierry, toi tu as choisi ton sport pour tu as eu le temps de choisir, je pense?
0: Alors pas encore, j'avoue qu'il y a tellement d'associations que le choix n'est pas évident, mais pour être tout à fait honnête, pour l'instant j'ai choisi surtout les transats qui sont là juste à côté en plein soleil. Effectivement, venez ici à la Broc, il y en a pour tous les goûts. C'est vraiment un bel endroit, vous pouvez rencontrer ainsi les différentes associations, oui, discuter avec les membres. Et également, je vous le rappelle, c'est intéressant aussi, jouer pour emporter vos entrées pour le centre aquatique Boiséo. Je vous rappelle, le tirage au sort aura lieu à 16h30 et il faudra impérativement être présent ici même sur place.
1: Et puis pour les enfants, de la barbe à papa et puis des structures gonflables aussi. Voilà encore de quoi passer un agréable moment. Quant à nous, la radio RCB va rendre l'antenne pour la prochaine. Et toi, est-ce que tu as choisi ton sport?
2: J'ai choisi le mien, moi. Aquafitness depuis plusieurs mois. Ça fait les abdos.
1: Ici, à la piscine Le Boiséo, c'est ça?
2: Tout à fait, c'est ça. Et bien écoutez, on vous souhaite encore une belle après-midi. N'hésitez pas à venir sur le site, il y a énormément de stands à venir découvrir. Et dans quelques instants, vous allez découvrir un cours de Zumba. Si vous avez envie de vous initier à la Zumba, n'hésitez pas. Et puis, belle après-midi à vous tous.
0: Voilà, et en ce qui me concerne, bien moi, je vous retrouve dans à peine une heure, le temps de filer au studio à Schirmeck. Ce sera Walkman Family en direct jusqu'à 18h, le meilleur des années 80, 90 et 2000. Alors surtout, restez bien à l'écoute d'RCB, c'est sur le 93.6 et 103.5 FM, c'est la radio de la vallée.
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bonjour à tous. Céline Dion vient de quitter son hôtel à Paris. Sous les yeux de près de 300 fans, la chanteuse québécoise fait son grand retour sur scène ce soir. Elle doit donner son premier concert à l'Arena de la Défense devant 30 000 personnes. Ce sera son premier concert depuis 6 ans. Au total, 26 dates sont prévues, réparties d'abord jusqu'au mois d'octobre, puis au mois de mai. L'enquête se poursuit après le déraillement d'un TER près de Rouen. Un morceau de rail retrouvé sur la voie constitue la principale piste étudiée par les enquêteurs. La boîte noire a été saisie, un expert judiciaire a été désigné. 44 personnes ont été blessées, dont une personne grièvement touchée. Le plafond annuel des franchises médicales va augmenter dès le 1er octobre. Il passera de 100 à 140 euros, avec un maximum de 70 euros pour les consultations et de 70 euros pour les boîtes de médicaments, les actes paramédicaux et les transports sanitaires. Le décret a été publié ce matin au journal officiel. Emmanuel Macron se rendra samedi prochain à Saint-Pierre-et-Miquelon. Le chef de l'État sera sur place jusqu'au 21 septembre et rencontrera habitants, élus et acteurs du territoire. Au programme, les perspectives de développement de l'archipel, mais aussi le soutien à l'activité économique. Emmanuel Macron doit également évoquer les moyens de renforcer l'attractivité de Saint-Pierre-et-Miquelon. À l'international, Volodymyr Zelensky appelle Donald Trump à durcir les sanctions contre la Russie. Le président ukrainien veut notamment freiner la production de missiles à Moscou. Il annonce aussi une rencontre avec Trump fin septembre à New York et se dit prêt à rencontrer Vladimir Poutine en décembre au sommet du G20 à Miami. Et puis du sport, et la quatrième journée de Ligue 1 se poursuit aujourd'hui. 5 matchs au programme, à commencer par ce choc entre Strasbourg et Monaco à 17h15. À 20h45, Auxerre Nice, Le Havre Angers, Lorient Toulouse et Paris FC Lyon. Pour rappel, l'Olympique de Marseille s'est incliné 1-0 hier soir sur la pelouse du Stade Rennais. Bon après-midi à tous.

Bienvenue à toutes et à tous sur RCB avec Thierry au micro. Nous sommes de retour après cette émission spéciale à l'occasion de la fête du sport. Vous pouvez d'ailleurs encore vous y rendre, c'est jusqu'à 17h au centre Boiséo situé 135 C rue du Général de Gaulle à La Brocque. J'en profite également pour remercier encore une fois Pierre et Laura qui ont assuré avec moi l'émission. Et surtout, restez bien à l'écoute d'RCB car maintenant c'est Walkman Family qui va vous accompagner pendant toute cette après-midi. Nous sommes toujours en direct jusqu'à 18h avec le plein de rubriques et de bonne humeur. Et pour la musique, rien que pour vous, je vous ai préparé tous les meilleurs souvenirs des années 80, 90 et 2000. On va d'ailleurs tout de suite rentrer dans le vif du sujet et mettre l'ambiance en compagnie d'Ophélie Winter. 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

Vous avez toutes et tous reconnu, je pense, le générique mythique de L'île aux enfants qui a bercé notre jeunesse. C'était en hommage à Yves Brunier qui vient de nous quitter à l'âge de 85 ans. Il avait créé Casimir, le dinosaure orange, et il en était également l'interprète. C'est en effet lui qui était dans le costume du monstre gentil de 1974 à 1982, et ce pendant presque 1000 épisodes. Il est 15h passé de 10 minutes, vous êtes toujours à l'écoute de Walkpoint Family sur RCB, et on va passer aux permanences médicales dans la vallée. Pour contacter le médecin de garde, il faut donc téléphoner au 03 69 55 33 33. Le pôle santé de Schirmeck, c'est le 03 88 47 57 87 et les urgences, le 15. Pour connaître les pharmacies de garde du week-end, il vous faut téléphoner au 32 37 au tarif de 35 centimes d'euros par minute ou alors vous rendre gratuitement sur internet. Le site, c'est le www.3237.fr. Ça y est, les préparatifs sont en cours du côté de Damary-les-Lys où le château de la Star Academy s'apprête à accueillir ses tout nouveaux élèves. On connaît désormais l'identité du tout nouveau directeur. Je vous la dévoile juste après François Valéry avec Elle danse Marie. Et pour enchaîner, c'est Kaoma qui était d'ailleurs de retour sur scène à la foire de Châlons en Champagne vendredi dernier avec un groupe remodelé. Une pensée à l'occasion à la chanteuse historique Loala Braz, disparue tragiquement en 2017. On écoute Tagomago sur RCB dans Walkman Family.

Bangladesh, un tube écrit interprété initialement par George Harrison en 1971. À l'instant, c'était la version de la Star Academy avec l'hymne de la saison 7. Et si je vous ai choisi cette promotion-là, ce n'est pas du tout par hasard, mais bien parce que le nouveau directeur n'est autre que le gagnant de cette saison en 2008, à savoir Quentin Mossiman. Après avoir sorti l'album Duel, sur lequel figure sa composition originale Il y a Je t'aime et Je t'aime, l'artiste s'est rapidement orienté vers une carrière de DJ avec aujourd'hui une reconnaissance internationale. C'est donc un garçon très occupé qui va reprendre le fauteuil laissé libre par Michael Goldman. Alors est-ce qu'il sera plus ou moins sévère que son prédécesseur? Nous le saurons à partir du 10 octobre prochain, une date qui a été révélée cette semaine par erreur par notre Nikos national adoré, mais bon, c'est aussi pour ça qu'on est fan de lui. Il restera bien entendu à la présentation de l'émission. Le classement des singles les plus vendus depuis 50 ans débarque dans quelques instants. Le temps de s'écouter au petit bonheur avec Je veux du soleil. Et oui, c'est bien vrai, il commence à faire gris cet après-midi. À venir également Calogero Tiananmen. Et pour enchaîner, on va revenir dans les années 80 en compagnie de Sandra. C'est In the Heat of the Night sur RCB. Vous êtes dans Walkman Family en direct jusqu'à 18h avec Thierry.

Calogero à l'instant sur RCB, c'était Tiananmen. Et à 15h passées de 37 minutes, c'est le moment de découvrir la suite du classement des singles les plus vendus depuis 50 ans. Un classement que nous découvrons toutes les semaines avec 3 positions. Et aujourd'hui, je vous propose les places 273 à 271. Alors autant vous le dire, ça va surprendre cet après-midi. Et on va commencer par un tube de l'année 1978. Il s'agit de 28 degrés à l'ombre, signé Jean-François Maurice. Alors on peut penser qu'il s'agit d'une musique de film, mais pas du tout. Ça ressemble effectivement à l'ambiance des films ou des étés de cette époque. Mais il s'agit bel et bien d'une œuvre musicale unique. C'est donc Jean-François Maurice que nous écoutons avec ce 45 tours qui s'est écoulé à 620 000 exemplaires.

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On continue la remontée du classement avec la position numéro 272 et une chanson très festive. Elle incarne justement la joie des années 70 et 80. Alors c'est un air léger, mais figurez-vous qu'il a été composé par un certain Joe Dassin. Je veux parler de Big Bisou, interprété par Carlos en 1977, un tube qui s'est écoulé à 621 000 exemplaires.

Et on va terminer ce trio avec un titre que vous connaissez tous. Il s'agissait d'une série télé des années 80. Si je vous dis Dallas, son univers impitoyable, et oui, vous l'avez reconnu, c'est bien la bande originale de cette série que nous allons écouter tout de suite. Classé numéro 271, sorti en 1981 et écoulé à 622 000 exemplaires.

Et voilà, on va s'arrêter là-dessus. La suite du classement des singles les plus vendus depuis 50 ans, ce sera bien entendu dans Walkman Family. Mais attention, exceptionnellement, ce ne sera pas samedi prochain, mais dans 15 jours. En effet, il n'y aura pas d'émission la semaine prochaine en raison d'une opération technique dans nos studios. On vous en reparlera tout au long de la semaine, mais bon, vous pouvez donc déjà prendre rendez-vous. Le prochain Walkman Family, ce sera le samedi 26 septembre. Et dans quelques minutes, il sera 16h, l'occasion pour nous de continuer à nous faire plaisir avec Herbert Léonard, ce sera Quand tu m'aimes. Et pour enchaîner, direction l'année 2007 avec Rihanna, c'est Don't Stop the Music. Et ça tombe bien, la musique n'est pas prête de s'arrêter sur RCB. Vous êtes toujours dans Walkman Family en direct jusqu'à 18h, les meilleurs sons des années 80, 90 et 2000. Ce n'est qu'ici, sur la radio de la Vallée, en compagnie de Thierry.

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Amy McDonald à l'instant sur RCB, c'était This is the Life. Et juste avant, bien sûr, vous l'avez reconnu, Céline Dion, S'il suffisait d'aimer. Je vous rappelle qu'elle sera donc en concert pendant plusieurs semaines à Paris et la toute première, ce sera ce soir. Il est 16h passé de 7 minutes, on va tout de suite passer à la chanson originale qui va nous faire remonter jusqu'à l'année 1977 avec le groupe Eagles. Élu 49e parmi les 500 plus grandes chansons de tous les temps selon le magazine Rolling Stone, la chanson Hotel California a été certifiée disque de platine aux États-Unis, où elle a été téléchargée plus de 3 millions de fois, auxquelles s'ajoute encore le 1,5 million d'exemplaires physiques. On arrive donc bien au-delà et encore plus si on compte les plus de 200 reprises du titre dans des styles très variés. Je vous en laisse découvrir une un petit peu étonnante juste après la version originale. On écoute donc les Eagles sur RCB dans Walkman Family, c'est Hotel California.

Je vous avais annoncé une version surprenante, et bien c'était bien le cas à l'instant, Hotel California version Gypsy King. L'original était signé Eagles, c'était donc la chanson originale que vous retrouverez dans 15 jours dans Walkman Family. Et dans l'immédiat, nous allons continuer la musique avec les G-Squad. Vous avez adoré ce groupe, alors je ne sais pas si vous vous souvenez de cette chanson, c'est touchant en plein cœur, à venir dans quelques instants. Jeanne Mas nous attend également avec En Rouge et Noir, et pour enchaîner, voici les Pussycat Dolls, I Don't Need a Bad sur RCB dans Walkman Family en direct avec Thierry jusqu'à 18h.

En rouge et noir, c'était Jeanne Masse à l'instant dans Walkman Family. Entre rumeurs, confirmations, annulations et autres communiqués, on est passé littéralement par toutes les phases. Mais ce qui compte est la bonne nouvelle finale. Le concert parisien de Jeanne Masse aura bel et bien lieu. Rendez-vous donc samedi prochain, le 19 septembre à la Cigale dès 20h. Il reste encore quelques places auprès des points de vente habituels, alors si jamais vous êtes fan, vous savez ce qu'il vous reste à faire. D'autant plus qu'aucune autre date n'est prévue pour l'instant, pas plus qu'une date en province. Le coup de cœur de la semaine arrive dans quelques minutes dans Walkman Family. Le temps de continuer à se faire plaisir avec Run Next, un petit peu de son qui va bouger, ce sera Cotton Eye Joe. On retrouvera également Jean-Jacques Goldman, Il suffira d'un signe. Et pour enchaîner, direction rue des Acacias avec Marc Lavoine.

Il suffira d'un signe à l'instant, c'était Jean-Jacques Goldman sur RCB. Il est pile 16h passé de 45 minutes, c'est donc le moment de découvrir le coup de cœur de la semaine. Avec une artiste que nous avons découverte en 2025 à la Star Academy, il s'agit de Mélissa. Elle est donc de retour en solo avec un premier EP intitulé « Tout va bien, je crois ». Le premier extrait est le morceau 555. Il aborde le sujet très complexe du rapport au corps

0: Monstres et compagnie à l'instant, c'était le tout nouveau single de Mélissa. Il est sorti vendredi dernier et vous pouvez également retrouver l'EP Tout va bien, je crois, sur internet. Alors il faudra encore patienter un petit peu pour écouter l'album complet ainsi qu'une hypothétique tournée. C'est en tout cas tout ce que nous lui souhaitons et bien entendu, je vous tiendrai au courant dans Walkman Family. Et enfin, si vous avez aimé le titre que vous venez d'entendre, n'hésitez pas à me le dire en m'écrivant sur thierry@radio-rcb.fr ou alors en m'envoyant un petit message privé sur la page Facebook de l'émission Walkman Family sur RCB et on se fera alors un plaisir de vous programmer le titre tout au long de la semaine sur RCB. 16h passées de 52 minutes, on va enchaîner avec Vanessa Paradis Tandem. C'est une chanson qui a été écrite par Serge Gainsbourg. Et oui, on ne le sait pas forcément, mais je suis sûr que vous allez reconnaître sa patte. Ça arrive donc juste après Alain Chamfort, c'est Trace de toi sur RCB dans Walkman Family. Très bon week-end encore à toutes et à tous.
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1: Ça vous dirait de repartir en vacances? Alors on y va, direction votre club préféré avec l'une des chansons qui a tourné en boucle cet été. Elle est signée Collectif Métissé, c'est Laisse-toi aller bébé. Juste après, il y aura Ivan avec Fotonovela et nous découvrirons encore après le résultat du match de la semaine qui opposait Jonathan Serrada à Slimane. Merci beaucoup d'écouter Walkman Family, c'est Thierry avec vous en direct jusqu'à 18h sur RCB, la radio de la vallée 93.6 et 103.5 FM.

Ivan, à l'instant, c'était Fotonovela, un grand classique de l'Italo-Disco. Et si vous aimez ce genre de musique, ne manquez surtout pas le Top en Stock tout à l'heure avec DJ Melomix, ce sera à partir de 21h. Et à 17h passé de 8 minutes, c'est le moment de découvrir le résultat du match de la semaine de Walkman Family. Le match, c'est l'occasion pour vous de prendre les clés de la programmation de la radio. Le principe est très simple, toutes les semaines, je vous soumets deux artistes au vote. Vous me dites en votant sur la page Facebook de l'émission lequel des deux vous préférez. Et celui qui remporte le plus de suffrages est diffusé par 3 fois. Cette semaine, vous aviez donc le choix entre deux artistes qui ont marqué les télécrochets. D'un côté, Jonathan Cerrada, c'était pour l'émission Nouvelle Star, et de l'autre, Slimane pour The Voice. Le moins que l'on puisse dire, c'est que le match a été extrêmement serré. Jusqu'à pas plus tard qu'hier, c'était du 50-50. Mais voilà, ça a changé avec quelques votants supplémentaires. Et désormais, nous avons un gagnant avec 60% des suffrages. Et ce gagnant est Slimane. C'est donc lui que nous allons écouter tout de suite avec 3 titres enchaînés. Et il y aura dans quelques instants « Viens, on s'aime », juste après « Encore et toujours de l'amour » avec « Mon amour ». Et pour commencer, c'est l'un de ses premiers singles sortis en 2016. On écoute « Paname » sur RCB dans Walkman Family.

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quel bonheur d'écouter la belle voix de Slimane dans Walkman Family. C'est lui que vous avez choisi, pardon, dans le match de la semaine de Walkman Family. Et on va remettre ça dans 15 jours pour le prochain match. Et cette fois-ci, direction le Québec avec deux artistes emblématiques de cette belle province. Vous allez pouvoir voter soit pour Isabelle Boulay, soit pour Daniel Lavoie. Et pour cela, c'est très simple, il vous suffit de vous rendre dès maintenant sur la page Facebook de l'émission Walkman Family sur RCB. Vous y trouverez une petite publication qu'il vous suffira de commenter avec un pouce si vous aimez Isabelle Boulay et avec un cœur si vous préférez Daniel Lavoie. Attention, le résultat ce sera donc dans 15 jours. En effet, exceptionnellement, samedi prochain, il n'y aura pas d'émission Walkman Family. Tout comme vos émissions bénévoles du week-end n'auront pas lieu, nous vous proposerons en effet une playlist musicale vendredi, samedi et dimanche en raison d'une opération technique dans nos studios. Je compte donc sur vous pour me dire qui vous préférez entre Isabelle Boulay et Daniel Lavoie. Le résultat donc dans 15 jours avec la diffusion de 3 titres enchaînés de la gagnante ou du gagnant. On va reparler des 3 cafés gourmands dans quelques minutes. Alors, est-ce que les deux garçons ont enfin trouvé la nouvelle chanteuse? Vous saurez tout après Audrey Landers et Angoon dans Walkman Family.

Est-ce que vous avez reconnu l'artiste qui vient de passer à l'instant avec le titre « Sourire » ? Petit indice, elle est originaire de chez nous, née à Obernai, elle se découvre une passion pour la musique à l'âge de 5 ans. En 2012, elle se présente à The Voice, mais elle n'est hélas pas retenue. Ne lâchant rien, elle décide de revenir l'année suivante, et cette fois-ci, banco, elle arrive jusqu'en 8e de finale dans l'équipe de Garou. Cette jeune femme s'appelle Natacha Andréani, et c'est donc désormais la nouvelle chanteuse du groupe 3 Cafés Gourmands. Félicitations à elle d'avoir intégré ce groupe. Le tout premier concert aura lieu ce soir au Grand Concert Royal de Blois, en espérant très prochainement d'autres concerts ici en Alsace sur sa terre natale. On vous tiendra bien entendu au courant. Dans l'immédiat, nous allons continuer avec France Gall, Didier Barbelivien, Félix Gray, il y aura également Desireless, et pour enchaîner un petit peu de dance en compagnie de DJ Bobo, There's a Party sur RCB.

Désirless sur RCB à l'instant, c'était Voyage Voyage. Je vais chercher la platine vinyle pour vous passer le maxi 45 tours dans quelques instants. Le temps d'écouter celui qui a découvert Scheim, il a également chanté Femme Like You. Et parmi ses succès, il y a également Sous l'œil de l'ange, voici Camaro sur RCB dans Walkman Family.

17h54 sur RCB et c'est déjà presque la fin de Walkman Family. Mais il reste encore un titre à écouter et pas n'importe lequel. C'est en effet un Maxi 45 Tours, une version que vous n'écoutez que ici sur RCB dans Walkman Family. Avec aujourd'hui mon groupe préféré de tous les temps, il s'agit d'Ace of Base. Et aujourd'hui je vous ai sorti la chanson Lucky Love. Elle se trouve sur l'album The Bridge qui est sorti en octobre 1995. On écoute donc tout de suite cette version exclusive pour Walkman Family.

18h dans quelques secondes, le temps de vous parler encore d'une idée de sortie pour demain. Il s'agit des sentiers solidaires de Salles. Le programme est très simple, deux boucles de marche au programme, une découverte de 5 km, l'autre nature de 10 km. Il s'agit d'une marche solidaire, le tarif est de 3 € et c'est au profit des résidents de la résidence de Salles. Rendez-vous donc demain à partir de 10h pour le premier départ. Le dernier départ sera pour sa part à 13h. Et à noter enfin que c'est gratuit pour les moins de 10 ans. Dans quelques minutes, la musique va continuer, en continu. Et oui, Philippe est encore en vacances, mais je vous rassure, il sera très bientôt de retour à l'antenne d'ici 15 jours, si je ne dis pas de bêtises. Quant à DJ Melomix, lui, il est revenu, il a posé le parasol et tout, et il sera donc bien de retour dans le Top en Stock de 21h à 22h. Demain matin, vous retrouverez Mado comme d'habitude de 9h à midi pour toutes vos dédicaces. Et enfin, Tamara sera de retour dès lundi 9h pour la matinale. Attention, je vous le disais tout à l'heure, les programmes d'RCB sont un petit peu perturbés vendredi, samedi et dimanche. Nous aurons en effet besoin de faire des manipulations techniques qui nous empêcheront de diffuser vos programmes habituels. Walkman Family sera donc de retour d'ici 15 jours, ce sera le samedi 26 septembre. D'ici là, on reste bien entendu en contact sur la page Facebook de l'émission Walkman Family sur RCB ainsi que par mail le thierry@radio-rcb.fr. Et surtout, restez bien fidèles à RCB 93.6-103.5 dans toute la vallée de la Bruche. C'est votre radio locale et on est toujours heureux de faire de la radio ensemble. Voilà, je vous souhaite encore un excellent week-end et une très belle semaine. Prenez bien soin de vous, profitez bien du week-end et oui, il fait encore beau. Et je vous dis donc à dans 15 jours. Salut, c'était Thierry.

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Me revoilà de nouveau. Et juste avant, et comme tous les samedis, un petit mot à nos amis portugais. Olá, boa noite a todos. Bem-vindos mais uma vez a este programa musical do Top in Stock. 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Mas só vou-vos dizer uma coisa. Hoje é um especial Modern Talking, um Best of Modern Talking, exclusividade. 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Até mais logo. Bonsoir à toutes et à tous. Soyez les bienvenus. Ce soir, on est encore avec de la bonne musique et en exclusivité un best-of, le meilleur de Modern Talking. Ça fait déjà quelques mois, j'avais fait un best-of de Modern Talking ici, sur votre radio, la radio RCV. Mais ce soir, c'est une exclusivité. Ce sont des versions qui ont été faites par des disques jockey amateurs. Elles sont presque originales, mais elles sont un peu changées, tirées de la version originale. Je pense que vous allez aimer et vous allez écouter pendant 60 minutes rien que de Modern Talking. Alors on va commencer avec You're My Heart, You're My Soul. Tu es mon cœur, tu es mon âme. Mesdames et messieurs, voici pour débuter cette soirée Modern Talking pour vous-même.

Je voulais juste vous dire, il y a quelques mois, on a fait un best-of Modern Talking ici sur la radio RCV. Et aujourd'hui, je fais un autre un peu différent, avec des belles versions et qui sont bien changées et remixées et aussi revisitées. Modern Talking, you're my heart, you're my soul.

Je vous rappelle encore une fois, toutes les chansons que vous allez entendre ce soir, elles sont changées par rapport à la version originale. Elles sont plus longues et différentes. Écoutez et dansez si vous avez envie.

Voici Jet Airliner. Elle est de 1987, cette chanson. Bien remixée, bien revisitée. 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

Rien que des belles chansons ce soir en exclusivité sur Radio RCB, bien sûr, hein. Le best of the modern talking. Voici un autre titre, You Can Win If You Want, 1985.

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Sherry Sherry Lady, Modern Talking, 1985-1985.

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On va écouter encore un autre titre tiré du deuxième album du groupe Modern Talking en 1986 et qui s'intitule Geronimo's Cadillac.

On arrive pratiquement à la fin. C'est presque terminé. Mais juste après cette chanson, on va écouter encore une autre et ça sera la dernière de cette soirée dans le Top en Stock, bien sûr. Hein. Celle que vous écoutez en ce moment, c'est une belle chanson. Elle a bien marché dans les années 80 en Europe. Et moi aussi, j'ai eu le plaisir de la mixer en discothèque au Portugal. Alors, je vais dire au revoir à nos amis portugais et après, je reviens vers vous. Então, para mim, foi mais uma vez um prazer de estar convosco esta noite aqui na Rádio RCB, com o melhor dos Modern Talking, para vocês uma exclusividade e músicas revisitadas e um bocado diferentes, tiradas da versão original. Então, desejo-vos um ótimo domingo, uma ótima semana e até para a próxima semana, no mesmo sítio e à mesma hora. Beijinhos a todos. Bye, bye. 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Alors, pour moi, comme tous les samedis, sur toutes les saisons et même toute l'année, c'est un plaisir énorme d'être avec vous ici sur cette radio, que c'est la mienne, et c'est aussi la vôtre, Radio RCV, la radio de la vallée, bien sûr. Hein. Aujourd'hui, vous avez écouté, ce soir, vous avez écouté le best-of, le meilleur de Modern Talking, avec des versions revisitées, et tout cela un peu différente, tiré de la version originale. Alors, je vous souhaite à toutes et à tous un très bon dimanche, aussi une très belle semaine, et comme tous les jours, je vous souhaite une très belle journée pendant toute la semaine qui va venir et passez une très belle semaine. On va terminer avec Atlantis is Calling, tiré du deuxième album en 1986. C'est la chanson qui va terminer l'émission du Top en Stock avec DJ Benomix. Et je voulais juste préciser, la semaine prochaine, exceptionnellement, on ne sera pas là, mais dans 15 jours, on sera de nouveau ensemble dans l'émission de Top en Stock avec DJ Menomix. D'ici là, passez un bon moment. Bisous à toutes et à tous. Bye bye.

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1: Il est 22h.
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3: Bonjour, pardon, merci. Pour que tu m'aimes encore, on ne change pas. Le premier concert de Céline Dion a lieu à Paris à la Plénitude Arena. La star qui s'est présentée devant ses fans avec une heure de retard. 15 autres représentations vont avoir lieu jusqu'à mi-octobre. Pour ceux qui n'ont pas pu avoir de place, 10 nouveaux concerts sont prévus au printemps prochain. À la une de l'actu, les suites de l'enquête sur le déraillement de ce train en Normandie. À ce stade, aucun élément ne permet d'évoquer un acte de malveillance commis avec l'intention délibérée de faire dérailler le train, et donc encore moins un attentat, a estimé le procureur après l'accident de TER entre Caen et Rouen. La passagère blessée gravement suite à l'accident n'est plus en urgence absolue. Il reste 4 personnes hospitalisées. La politique et des meetings ce week-end à la fête de l'UMA dans l'Essonne. Fabien Roussel s'est exprimé. Il souhaite la nationalisation sanction de Total Energy suite à la hausse des prix de l'essence. Comment un tel groupe a pu gagner autant d'argent sur le dos de la guerre, s'est questionné le candidat communiste. Jean-Luc Mélenchon, qui s'est adressé au public juste avant, estime lui aussi que les marges des distributeurs sont trop importantes. Le leader insoumis reproche au gouvernement de ne rien faire. À droite, lors de son meeting de rentrée, Bruno Retailleau a déclaré de son côté que la France était au fond du trou. Le mercure repart à la hausse. Les températures remontent après plusieurs jours sous les normales de saison. Météo France prévoit un pic lundi et mardi jusqu'à 30 degrés sur la moitié nord et encore 35 degrés possibles dans le Languedoc. Et qui dit chaleur dit incendie. 4 départements sont toujours classés en orange pour risque de feu de forêt par Météo France. Les Pyrénées-Orientales, l'Aude, l'Hérault et le Gard sont concernés. On finit avec la Vuelta. En Espagne, Mikel Landa retrouve le chemin du succès. Le coureur espagnol de la Soudal Quick-Step remporte cette étape de montagne avec des passages à plus de 20%. Enrique Mas reste leader du général. Il devrait conserver le maillot rouge normalement jusqu'au podium final prévu ce dimanche. Fin de ce flash. Merci de l'avoir suivi.

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1: Il est 23h.
2: Bonsoir à toutes, bonsoir à tous. La passagère blessée gravement suite à l'accident de train en Seine-Maritime n'est plus en urgence absolue, annonce du procureur de Rouen dans un communiqué. Trois autres personnes restent blessées et hospitalisées sans gravité. Je rappelle qu'à ce stade, aucun élément ne permet d'évoquer un acte de malveillance commis avec l'intention délibérée de faire dérailler le train, et donc encore moins un attentat, a estimé le procureur après l'accident de TER entre Caen et Rouen. Les prix des carburants, au cœur des critiques de Jean-Luc Mélenchon, le fondateur de la France Insoumise dénonce une décision de classe depuis la fête de l'humanité. Il accuse les distributeurs de pratiquer des marges trop importantes. De son côté, Marine Le Pen veut un budget imparfait et opérationnel plutôt qu'une loi spéciale. Devant les parlementaires du Rassemblement National réunis au Touquet, la présidente du groupe RN à l'Assemblée dit préférer un budget adopté cet automne. En cas de victoire à la présidentielle, elle estime qu'une nouvelle majorité pourrait ensuite le modifier en 2027. Côté People, Lady Gaga est devenue maman. À 40 ans, la chanteuse accueille son premier enfant. Lady Gaga et son compagnon Michael Polanski restent très discrets sur leur vie privée. Moins discret ici, les concerts de Céline Dion. 16 représentations sont prévues jusqu'au 17 octobre à la Plénitude Arena à Nanterre. Pour l'occasion, la station de RER La Défense Grande Arche a été rebaptisée Céline. Pour ceux qui n'ont pas pu avoir de place, 10 nouveaux concerts sont prévus en mai prochain. Les sports sur le mondial de basket. Les Bleus qui ont remporté leur demi 86-64 contre les Allemandes joueront ce dimanche contre les États-Unis en finale. Les Américaines sont ultra favorites, 10 fois sacrées aux Jeux Olympiques. Les Françaises, elles, accèdent à la finale pour la première fois. En foot, enfin, sur la 4e journée de Ligue 1, égalité entre Lorient et le TFC de partout. Match nul 0-0 entre Le Havre et Angers. Même chose pour le PFC et Lyon. L'OGC Nice poursuit sa descente aux enfers en ayant perdu 1-0 contre Auxerre. Plutôt Strasbourg et Monaco se sont neutralisés un partout. Voilà, belle soirée à tous.

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soir, après le déraillement d'un train en Normandie, aucun élément ne permet d'évoquer un attentat à ce stade, selon le procureur de Rouen. Annonce après l'accident qui a eu lieu à Cléon, sur la ligne Caen-Rouen. Plusieurs auditions ont eu lieu. 4 passagers restent hospitalisés. Plus de blessés en urgence absolue. Un nouveau pic de chaleur attendu en début de semaine. Information donnée par Météo France. Hausse des températures prévues dans le sud du pays. Les 35 degrés devraient de nouveau être dépassés lundi. La politique et François Hollande étaient l'invité d'honneur de la fête de la Rose en Saône-et-Loire. Interrogé sur une éventuelle candidature pour 2027, le socialiste a répondu qu'il prendrait sa décision au mois de décembre. Donald Trump en Irlande. À Dublin, le président américain s'est prononcé pour une réunification des deux Irlandes. Je pense que ce serait fantastique, estime le locataire de la Maison-Blanche. Jusqu'ici, les États-Unis affichaient une position de neutralité sur ce dossier par rapport à leur partenaire anglais. Le sport maintenant, sur la Coupe du Monde, les basketteuses tricolores se sont imposées contre l'Allemagne. Victoire 86-64 pour les Bleus, une première finale prévue ce dimanche soir. Pour le 15 de France féminin, ici, faux départ, les joueuses ont perdu 28-14 contre la Nouvelle-Zélande pour le premier match du Women 15 World Series. La rencontre avait lieu à Gerland-sur-Lyon. Il reste 2 matchs pour les Françaises dans ce championnat sans classement ni trophée. Et puis, en top 14, sur la seconde journée, le Loup s'est imposé face au Racing 48-31. Paul a emporté à domicile 70-28 contre Bayonne. Même chose pour Clermont, victoire 25-16 contre le Stade Français. Et Perpignan s'est imposé contre Castres 43-29. Enfin, La Rochelle l'emporte face au RCT dans le Var, victoire sur le fil 21-20. On termine par le concert de Céline Dion, première prestation réussie pour la chanteuse québécoise. 30 000 fans ont assisté à son premier concert à la Plénitude Arena à Nanterre. 15 autres représentations vont avoir lieu jusqu'à mi-octobre. Bonne nouvelle pour ceux qui n'ont pas eu de place, 10 nouvelles dates vont avoir lieu en mai prochain. Bon week-end à tous.

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